Olivier Dion qui a lancé un nouvel album récemment, hein, qui a pour titre L'Empreinte. On va entendre la musique de Fred dans les prochaines minutes avec sa nouveauté Mademoiselle. C'est super bon, puis on pourra le voir en show au Québec en juillet, au mois de juin. Il est du côté de la France, puis il revient à Granby le 4 juillet, puis le 14 du côté de Sherbrooke. Puis là, on entend les Cowboys Fringants. Je sais pas si vous avez vu passer ça dans Le Devoir en fin de semaine, mais Jérôme Duprat, le bassiste des Cowboys, est le nouveau scientifique en chef du Québec. C'est quoi, en fait, un scientifique en chef? C'est celui qui conseille le gouvernement lorsqu'il a besoin d'un avis scientifique pour prendre une décision. Pas pire, hein, pour un gars qui rêvait de devenir gardien de but pour le Canadien de Montréal quand il était au primaire, comme Joe Dassin à Rouge.

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2: Ouais, c'est Julie Saint-Pierre. Un été plus frais puis plus vieux, c'est ce qu'on nous promet pour 2026. C'est le fun. Pis ça part bien, c'est pas officiellement l'été là. Ça arrive ce dimanche en même temps que la fête des pères. Puis déjà, c'est plus gris, c'est plus frais. Il y a des orages, des averses un petit peu partout au Québec, je pense. Puis pas beaucoup de jours de soleil pour les prochains jours, justement pour commencer l'été, pour finir l'école. Bref, on lâche pas. Mais si vous cherchez de la lecture dans ces jours de pluie, le magazine Cool est en kiosque et Mixmania fait partie de ce numéro-là. On a même le poster centrale, comme dans le temps. Puis je suis curieuse de savoir si à l'époque vous aviez acheté le cover des filles ou des gars. Textez-moi au 6-12-13.
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Bon, ben je suis contente d'aller au 6-12-13. Beaucoup de mix maniaques à l'écoute. Puis il y en a plein qui m'ont dit qu'ils venaient voir le show du côté de Jonquière en musique le 3 juillet ou à Laval le 5 juillet. C'est bien le fun, merci pour ça. Beaucoup de filles m'ont texté qu'elles avaient acheté les deux magazines. C'est une réponse très populaire. Et puis justement, dans un petit medley qu'on vous a préparé pour le nouveau show de cet été, on fait notre version d'Olé Olé, ce gros hit du début des années 2000, repris par Mike Demero et Betta Lemay, Dance with the Sun à

0: C'est Julie, puis je vous souhaite une belle fin de soirée à Rouge. Merci pour la belle première semaine de Fréquence Vacances. On est reparti pour 2 semaines avant mes vacances officiellement. Et puis là-dedans, ben ce sont aussi des semaines avec des congés fériés pour la fête nationale, pour la fête du Canada. Mais donc, on se retrouve lundi 19h30. Et au retour, vous allez entendre les gars de Scooter Gas, Dom Fauché, Fred Saint-Gelais, qui nous expliquaient hier sur leur compte Instagram la genèse de la chanson Ricardo, puis comment elle a été construite. C'est super intéressant. Allez voir ça, vous l'entendrez au retour à Rouge. Ciao!
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0: premier. Et ça se poursuit au retour.
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1: Ouais, ben oui, c'est Fréquences Vacances, mais heureusement, il n'y a pas tant de gens qui sont en vacances présentement parce que ça a-tu été une journée à oublier? Hey, c'était de l'eau par-dessus de l'eau par-dessus de l'eau. Il y a tellement plu, ça avait aucun sens, heureusement. Côté musical, ici à Rouge, c'était motivant. Ça va le rester pour les prochaines heures, dans les prochaines minutes. On aura respiré l'artiste du mois ici même à Rouge. Et dès maintenant, celui qui était à un peu beaucoup passionnément ce soir pour terminer la semaine, c'est Ludovic Bourgeois qu'on s'offre à l'instant. Avec Que sera ma vie, c'est toujours un hit à Rouge. Merci d'être là partout au Québec.

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1: Et c'est fou parce qu'il fait tellement pas beau présentement. Les enfants restent énormément à l'intérieur, du moins au CPE de mes enfants. Et ça paraît en ce moment parce qu'il y a une épidémie de G au CPE de mes enfants. Oh mon Dieu, j'ai tellement besoin d'ondes positives, la gang. Si vous saviez, ce matin, j'ai vu un enfant être malade direct devant moi. Il semblerait que la moitié des enfants du CPE ont été malades. Les miens tiennent bon pour l'instant, OK? Fait que pensez à moi, j'ai besoin d'ondes positives pour que ça passe juste à côté chez nous, à côté de la maison, pour qu'on s'en sorte. Kevin Parent s'en vient à Rouge.
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1: Je me souviens, OK, quand mon plus vieux a eu 18 mois, je trouvais que c'était la période la plus fun que j'avais connue depuis qu'il était né. Je capotais, je trouvais ça le fun parce qu'il comprenait ce que je disais, mais il n'était pas encore dans l'opposition. Et là, j'ai le modèle contraire en ce moment à la maison. Je trouve ça très challengeant. Mon enfant de 18 mois présentement qui arrête pas de mettre sa main dans les toilettes, qui mange des crayons de tire, qui mange des crayons feutres, qui fait juste manger du sable, qui pousse, qui dit non, qui tape son frère. Oh là là! J'en ai un qui a de la personnalité, hein, s'il vous plaît. Y est-tu comme ça parce que c'est le deuxième ou il était destiné à être comme ça? Bon, Charlotte Cardin s'en vient dans quelques minutes. À Rouge, bougez pas!
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Ben voyons donc, c'est donc ben hot comme listing, ça, Dédé, les colocs qu'on vient tout juste d'écouter. Jay Scott s'en vient dans quelques minutes et dès maintenant, Léo Gagné. Les deux frères à Rouge, c'est toujours un hit. Merci d'être là ce jeudi.

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1: Ça sera pas très beau dans les prochains jours. Malheureusement, c'est de la pluie, de la pluie, de la pluie. Ça n'a pas de bon sens. On va chercher quoi faire, hein? D'ailleurs, si vous avez besoin de suggestions, je vous rappelle qu'aujourd'hui, la deuxième partie de la série Plan B est sortie officiellement sur Tout TV Extra. Si vous voulez regarder ça avec Pierre-François Legendre, j'ai dévoré les trois premiers épisodes. Je les ai écoutés un après l'autre. Je sais ce que je vais faire en fin de semaine. C'est certain que je vais écouter ça. Très hâte de voir la suite parce que mon Dieu que c'est challengeant à voir pareil. C'est Fréquences Vacances, Summer Days, on en espère dans les prochains jours. Milo s'en vient à Rouge.
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1: Vincent Vallière fait une fois de temps en temps des résumés de ses passages dans les villes à travers le Québec pour la tournée. Son dernier passage s'est passé dans ma ville natale. J'ai tellement aimé voir les photos de Rivière-du-Loup dans son œil. Allez voir ça sur son compte Instagram. Le voici avec À hauteur d'homme à Rouge.

la fête des pères ce dimanche. J'ai déjà donné mon cadeau à mon chum. Je suis comme pas capable de résister. Là, mon fils est revenu avec un bricolage de la maison. Puis j'ai donné déjà son cadeau. J'ai fait faire un chandail.

0: dad ever avec des photos de nos enfants. Je sais pas s'il va le porter tant que ça, mais mes gars étaient tellement fiers d'avoir leurs photos sur un chandail. Juste pour ça, ça valait la peine. Mon nom est Christine Bélanger. Je vous souhaite une belle soirée. Bonne fête des pères à tous les papas qui nous écoutent. Puis nous, on se reparle lundi prochain pour Fréquence Vacances. Bye, à bientôt!
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Pour une dernière fois avec Léa, cette semaine, on vous offre la chance de gagner votre paire de billets pour la première de la nouvelle version de Céline Dion à la Bolduc. Et on aura deux artisans avec nous en entrevue pour en parler puis vous donner le goût.

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23: Jean-Louis. Bonjour, ici Mumford
2: & Son. Mumford & Son et Chris Stapleton. Here.
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3: On a deux bons jours spéciaux à faire. Le premier, il est à Cindy. Salut Cindy!
4: Allô, allô, ça va bien?
3: Yes, Cindy, c'est avec toi qu'on va jouer à la playlist. Merci beaucoup d'avoir accepté de jouer avec nous, c'est vraiment fin. Et pour jouer avec nous, puisque deux chansons par catégorie, c'était pas assez.
5: Ouais.
3: On est allé chercher celle qui revient au voyage et qui est de retour avec vous depuis quelques jours. Katia!
5: Salut! Salut! La dernière fois, je vous dirais que j'ai gagné.
6: Oui, c'est vrai. C'est vrai,
5: je vous dirais que je suis un petit peu moins sûre.
3: T'es moins sûre un peu, hein?
5: Je suis moins sûre.
3: OK. Cindy, comment tu vas?
4: Je vais très bien, vous autres aussi,
3: malgré
4: la grisaille.
3: Oh oui, oui, oui.
4: Ça va bien quand même.
3: Oui, on va s'en sortir. Hein? On va travailler tous très, très fort pour se garder mentalement dedans le plus possible. On va te permettre de jouer avec nous à la playlist. Je t'explique rapidement comment ça marche. On a choisi des catégories. Et pour chaque catégorie, j'ai choisi une chanson, Léa a choisi une chanson, Katia a choisi une chanson, puis toi, tu vas choisir laquelle des trois tu préfères. Ça marche?
5: Ça voulait pas dire des chansons qui parlent du sujet, là.
3: Hein? Non, pas nécessairement.
5: Okay.
3: C'est juste que moi, je suis paresseux, fait que c'est ça que je fais, mais c'est tout.
6: OK, la première catégorie, ah non, Cindy te dit, oh, ça va bien malgré la grisaille, puis là, on tourne le couteau dans la plaie.
3: Ben oui.
6: Première catégorie, c'est votre chanson de pluie préférée. Oups.
3: Cette chanson-là a joué tout l'été du déluge en 96.
6: Wow.
3: C'est même la première chanson que j'ai jouée quand je suis rentré en onde le fameux samedi du déluge. C'est un peu pathétique de dire ça, mais c'est Only Happy When It Rains the Garbage. Oh, oui.

0: c'est... En 96, là, cette chanson-là est la chanson Flood du groupe Jars of Clay, qui veut dire déluge en français.
1: C'est vrai.
0: Ça jouait T'as en raison. Boucle. C'était les deux chansons de l'été et après une semaine,
1: oh là
0: on
1: là.
0: Les a retirées.
2: On,
1: oui,
2: on l'a pu rejouer, on l'a pu rejouer après.
0: On les a enlevés pendant trois semaines. Genre,
1: oh
0: après,
1: mon
0: ça n'avait pas de bon sens. C'était ridicule. Tu parlais de tourner le couteau dans le plaid.
1: Non, c'était ça.
0: C'est épouvantable.
1: Katia, ta chanson de pluie préférée?
2: Écoute, je suis pas sûre que tout le monde connaisse. Est-ce que vous la connaissez, vous autres, cette chanson?
1: Non.

0: Hey, c'est bon, mais je connais pas ça.
1: Tu connais pas ça?
0: Mais non.
1: Wonderful Life.
2: C'est très, très bon.
1: Black.
2: Moi, je suis allée avec une toune très déprimante. The Scientist.

0: qui, selon toi, a la meilleure chanson de pluie?
1: Ben, je pense que je vais être team Vincent
0: ce matin. Ouais, ouais, ouais, c'est bien parti. Excellent. J'ai un. C'est bon, Katia.
2: J'ai zéro.
0: Katia, t'as rien. Zéro. Puis Léa, t'as zéro.
3: Attends, on va se rattraper, là. Deuxième catégorie, votre trame sonore de film préféré. Il y en avait du choix. Mm-hmm. Katia, le tien s'est arrêté sur quoi?
2: Écoute, moi, ça s'est arrêté sur Les Gardiens de la Galaxie. Mm. J'ai adoré cette trame-là, volume 1. Entre autres, cette chanson-là. Tu l'as-tu?
3: Faut que t'en aies feeling.
2: Yes, exact.

0: magasin que c'est bon. On adore ça.
1: J'aime beaucoup, Katia. moi, mon choix s'est arrêté sur le film, je la radote tout le temps, mais le film Breakfast Club, j'adore ce film-là, Don't Shoot the Simple Mind.

Je répète souvent que le film qui m'a le plus fait brailler au cinéma dans ma vie, c'est La légende du gros poisson, Big Fish, La légende du gros poisson. Tellement que j'avais attendu que la salle se vide avant de sortir du cinéma. Parce qu'en plus, à la fin du film, c'est cette chanson-là de Pearl Jam qui joue qui s'appelle Man on the Air.

0: très mélancolique.
1: Oui, très mélancolique.
0: Alors, Cindy, ton choix s'arrête sur quelle chanson?
2: La chanson de Léa.
3: Oh! J'ai un, Léa, un, Katia, t'as zéro.
0: Oh là là! Dernière catégorie. Okay. Ça peut être une égalité. Chanson qui vous craint pour faire du ménage.
3: Okay, ouais,
0: moi,
3: bon.
0: C'est parce que ça me fait comme danser Gimme More de Britney Spears.
4: Ah oui, ça a poussé de bain, ça.

0: Hey, tu dois faire les coins ronds?
1: Non, je peux voir les coins ronds. Il n'y a juste plus de coins quand je passe.
2: Seigneur!
0: Moi, ça a toujours été, j'ai l'album, puis ça a toujours été cette tune-là.
1: Ah oui?
0: Suddenly I See the Katie Dance.

0: Alors, Cindy, feras-tu un vainqueur ou une triple égalité?
1: Ben, je pense que ça va être une triple égalité.
0: Oh! Fait que, j'ai un! Katia, t'as un! Léa, un! Puis Cindy, t'as tout le mérite du monde d'avoir passé les cinq minutes avec nous autres. Merci, t'es bien film.
2: Merci,
1: ben,
2: Cindy.
1: Ça fait plaisir,
0: je passe
1: une belle fin de semaine.
0: Ouais, toi aussi, t'es film. Une belle journée. Madcon avec Begin. On retrouve Katia dans à peu près 30 minutes. Merci, Kate.
2: Salut!
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0: Matin, Saguenay-Lac-Saint-Jean, dernière journée de cette grosse semaine qui, pour plusieurs, vont marquer la fin des cours, peut-être le début des vacances, c'est mon cas. Ça va aussi marquer le début d'une belle stretch grise, parce que là, à moins que Dame Nature nous donne une pause, on est pogné avec des nuages sur nos têtes pour un petit bout de temps, avec un maximum de 15 aujourd'hui, c'est pas très estival. En effet, on a 11 degrés présentement, Saguenay-Lac-Saint-Jean. Lac-Saint-Jean. Et c'est de la petite bruine qui tombe présentement. Il y a des risques d'averse pour aujourd'hui. Peut-être pas nécessairement toute la journée. Ce sera pas aussi intense que hier soir, on s'entend. Mais en fin de semaine, c'est gris. Possibilités d'averse sont là. Dimanche, un peu moins pour le Saguenay. Peut-être quelques percées de soleil pour demain au lac. Et le début de semaine, jusqu'à présent, ce serait gris avec possibilité d'averse. On va s'en tenir à ça. On va espérer que un bon coup de vent chasse ces nuages qui ont l'air de vouloir s'installer. Ben regarde, on va contrebalancer tout ça aujourd'hui. On veut savoir quelle sera, selon vous, la chanson de l'été. Vous pouvez déjà aller faire un tour sur le Facebook de Rouge. On vous a mis nos sélections de l'équipe de la musique de Rouge, les chansons qui seraient susceptibles de devenir la chanson de l'année, de l'été. Alors, vous autres, c'est à vous autres de faire votre choix. Il y en a une en français, une en anglais à choisir et vous faites juste nous écrire ça en commentaire. On va les écouter, on va voir. Ça va être quoi notre feeling, puis on va en discuter ensemble, tout le monde, un petit peu plus tard dans l'émission. C'est un beau gros vendredi qui commence avec des infos. On va parler du fait que les Québécois aimeraient ça que les policiers aient des caméras corporelles, Benoît.
1: Voilà, 90% des Québécois québécoises sont favorables à ce que les policiers soient dotés de caméras corporelles. Il y a une vaste majorité qui pense aussi que l'outil augmenterait la protection du public et des policiers en plus de faciliter le traitement des dossiers judiciaires, selon un sondage léger obtenu par le Journal de Montréal. Le sujet est revenu dans l'actualité après le démantèlement d'une unité de policiers racistes à Montréal-Nord. Le coût de déploiement pour la gestion des données représente le plus important frein à l'intégration des caméras corporelles. À l'international, les négociations prévues aujourd'hui en Suisse entre les représentants des États-Unis et de l'Iran sont reportés à une date ultérieure. Ce report survient alors que l'armée israélienne a poursuivi ses bombardements au Liban la nuit dernière. La France invite Israël à la retenue malgré la mort de 4 soldats israéliens. Enfin, une représentante de Google s'est fait rabrouer par des députés fédéraux en comité parlementaire hier. Jeannette Patel a admis que la multinationale empoche d'importants revenus avec la diffusion de publicités frauduleuses. Il n'y aurait aucun mécanisme pour compenser les victimes qui se font avoir. C'est le cas d'ailleurs d'une résidente du Québec qui a perdu 30 000 $ dans une fraude de crypto-monnaie après avoir visionné une vidéo créée par l'intelligence artificielle mettant à vedette Mark Carney. Elle a déposé une demande d'action collective contre le géant du web. Voilà, c'est complet pour tous les détails. Autre nouvelle, visitez le nouveau.info.
0: 5:31, on écoute Natasha Bedingfield et la nouveauté de Teddy Swim. C'est vraiment très bon. J'espère que vous aimez ça, vous autres. Moi, je pensais pas qu'elle allait avoir autant de bons gros hits de fil. Puis tant mieux. Je me suis trompé une fois de temps en temps. Mr. Know-It-All, la rouge.

Unwritten de Natasha Bedingfield au 96.9 Rouge. Excellent début de journée, tout le monde. On va regarder ce qui se passe dans l'actualité chez nous. Hier, vous avez peut-être vu cette nouvelle-là qui était relativement attendue. Je pense que tous les citoyens de Saguenay avaient hâte de savoir si Julie Dufour, éventuellement, allait pouvoir aller en appel de sa condamnation pour manœuvre électorale frauduleuse. Eh bien, non, elle n'ira pas en appel. Elle a été déboutée, donc, en cour d'appel. Elle n'a pas pu, en cour supérieure, elle n'a pas pu, donc, présenter un appel, on l'a carrément rejeté. Et là, le maire de Saguenay, Luc Boivin, a dit que la municipalité, ville de Saguenay, ne paiera pas les frais judiciaire là, encouru, les frais de défense encourus par l'ancienne mairesse Julie Dufour. Après ça, l'almatois William Fredette, qui ça fait quand même longtemps qu'il est dans le paysage politique. William, il en sera à sa troisième course électorale pour le Parti québécois. Il n'a que 31 ans et malgré tout, c'est un vétéran. Il s'est présenté en 2018, en 2022 et va se réessayer en 2026. Et finalement, après 86 ans, Rio Tinto a mis fin aux fameuses pré-cuites. Donc, c'est terminé. Les pré-cuites, on va passer au AP60 dès maintenant. Mais on a quand même célébré là, fermeture qui est historique pour l'usine à Arvida. On a Jennifer Page qui s'en vient avec Crush. Et juste avant, c'est Benson Boone à Rouge.

0: Cette grisaille aura un effet sur votre bonne humeur. Ben, nous autres, on va tout faire pour combattre ça, les amis. On va essayer de vous mettre de bonne humeur. Pareil. Ouais, ça va être plutôt gris aujourd'hui avec la pluie. On va en parler avec Léa dans quelques instants. On vous donne la chance de gagner vos places une dernière fois pour Québec Sim, le nouveau show Céline Dion à la Bolduc, la nouvelle refonte. Puis on va parler avec deux des artisans. Avec Amy Fournier, qui est une collègue à nous, qui travaille pour Rouge en Estrie et qui est native du Saguenay-Lac-Saint-Jean, puis qui a fait pendant plein d'années les shows de Québec Sim. Ça fait encore, mais elle en fait encore régulièrement, un peu partout à travers le Québec. Et aussi, celui qui chorégraphie les nouvelles danses que vous allez retrouver là-dedans, qui est un gars de calibre international, qui s'appelle Alex Francaire, qui travaille des fois avec des écoles du sud de la région ici, et qui est venu s'impliquer dans Québec Sim. Et c'est une grosse pointure, donc ça va être un gros show, puis vous avez la chance de gagner vos place en gagnant la question impossible et elle sera en ligne dans quelques instants. Comme Ludovic Bourgeois qui sera en musique avec vous dans quelques instants.
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0: C'est vendredi aujourd'hui, quasiment le goût de dire la gang de l'automne. Oh my God, ce matin, c'est pas l'affaire la plus réjouissante qu'on a ressentie. Tabarouette. Salut Léa.
1: Bonjour.
0: Comment tu vas?
1: Oh, ben ça va bien, mais Colin, c'est maussade.
0: Hey, on m'a l'a-tu la tempête hier, pareil?
1: Tabarnouche. Hey,
0: c'était impressionnant, là.
1: Oui.
0: Vraiment impressionnant.
1: Oui, les branches qui se faisaient aller d'un bord puis de l'autre. Aujourd'hui, ça sera moins venteux, par contre.
0: Oui, hein, c'est pas l'air de partir.
1: Ça va se calmer sur le vent, mais bon, la pluie va persister, mais ça va quand même être moins pire qu'hier, là.
0: OK. On va faire un deal, je pense, toi puis moi.
1: Quoi?
0: On dépassera pas dimanche.
1: Non, OK. On annonce rien plus loin que dimanche?
0: Ouais.
1: OK.
0: Parce que pour vrai, là...
1: Non, c'est plus que déprimant.
0: J'ai vraiment le goût de booker des billets pour aller au Mexique.
1: Vincent, il n'est pas trop tard. Tu tombes en vacances à 9h?
0: Oui.
1: T'as encore le temps?
0: Il y a des décisions coup de tête qui pourraient se prendre.
1: Ben, y a samedi, dimanche, de la pluie.
0: Bon, OK,
1: c'est ça. Maximum 20 degrés dans la fin de semaine. Parfait.
0: Bon, fait qu'écoute, j'ai commencé à écouter Plan B hier soir. J'imagine que ça va être ça pendant quelques jours. Là, on va se clencher. C'est bon, en tabarouette.
1: Ouais. Hein? Cinquième saison,
0: oh,
1: ça...
0: Oui, oui, Pierre-François Legendre, il est écœurant.
1: Oh.
0: La prémisse est excellente. C'est vraiment, vraiment, vraiment bon. Vous irez écouter ça. Ça sera peut-être votre petit rattrapage de pluie de semaine, de fin de semaine. Il s'est passé pas mal d'affaires dans l'actualité Saguenay-Lac-Saint-Jean, à commencer par le fait que Julie Dufour a été déboutée en cour d'appel. Donc, elle ne pourra pas présenter d'appel pour dire « je n'ai pas commis de fraude électorale » en tentant d'offrir une job à Serge Simard. C'est confirmé qu'elle l'a fait. C'est reconnu par la Cour. Et là, la question, c'est qui va payer les frais d'avocat? Ben, ça ne sera pas la ville de Saguenay, selon le maire Luc Boivin, même si semble-t-il qu'on s'était entendu avant le changement d'administration. Pour le faire, le maire Boivin lui dit non, il n'y a pas question qu'on remette une scène là-dessus. Les Québécois aimeraient ça que les policiers aient des caméras corporelles, Benoît.
2: Voilà, 90 % des Québécois québécoises sont favorables à ce que les policiers soient dotés de caméras corporelles. Il y a une vaste majorité qui pense aussi que l'outil augmenterait la protection du public et des policiers en plus de faciliter le traitement des dossiers judiciaires, selon un sondage léger obtenu par le Journal de Montréal. Le sujet est revenu dans l'actualité après le démantèlement d'une unité de policiers racistes à Montréal-Nord. Le coût de déploiement pour la gestion des données représente le plus important frein à l'intégration des caméras corporelles. À l'international, les négociations prévues aujourd'hui en Suisse entre les représentants des États-Unis et de l'Iran sont reportés à une date ultérieure. Ce report survient alors que l'armée israélienne a poursuivi ses bombardements au Liban la nuit dernière. La France invite Israël à la retenue malgré la mort de 4 soldats israéliens. Enfin, une représentante de Google s'est fait rabrouer par des députés fédéraux en comité parlementaire hier. Jeannette Patel a admis que la multinationale empoche d'importants revenus avec la diffusion de publicités frauduleuses. Il n'y aurait aucun mécanisme pour compenser les victimes qui se font avoir. C'est le cas d'ailleurs d'une résidente du Québec qui a perdu 30 000 $ dans une fraude de crypto-monnaie après avoir visionné une vidéo créée par l'intelligence artificielle mettant à vedette Mark Carney. Elle a déposé une demande d'action collective contre le géant du web. Voilà, c'est complet pour tous les détails. Autre nouvelle, visitez lenouveau.info.
0: Merci beaucoup, Benoît. On a quelques nouveautés musicales cette semaine à présenter.
1: Oui, je commence avec celle de chez nous, des nouveautés musicales québécoises. Right. Deux nouveautés de deux jeunes artistes qui sont hyper productifs depuis la dernière année. Ça n'arrête pas, je me demande quand ils dorment. Il y a Gab Fredette qui nous offre pour nous. Ben oui.
0: Oh non, c'est au début de la semaine.
1: On a l'entièreté aujourd'hui.
0: Oh, oui, oui,
1: c'est très bon.
0: Je pensais qu'il n'avait sorti une la semaine passée, puis qu'il recommençait cette semaine. Non, c'est bon la chanson.

0: beau, hein?
1: Très différent de ce qu'il fait à l'habitude aussi.
0: Oui, j'aime beaucoup l'effet un peu plus orchestral. C'est une belle chanson hommage à sa nouvelle relation avec Julie-Pierre Letarte qu'on a vu à Haut des Chiffres, qui est nouvellement un bourgeon dans l'émission, un peu beaucoup passionnément sur les ondes de Rouge. Sinon, une autre qui est extra productive et qui vient de la région, Maïja nous offre la très attendue « Je fais confiance au temps ». C'est le

0: ma préférée cool, de Maïzan.
1: Ben, je pense aussi.
0: Ben, c'est comme catchy, le petit air.
1: Très bien
0: puis
1: fait.
0: C'est une chanson qui est pleine d'espoir. Maïzan qui a expliqué que c'est ce qu'elle a dû faire confiance autant quand il y a un an, elle est en situation hyper précaire, sans domicile fixe, et que maintenant, ben, elle a travaillé et regardé où ça l'a mené. À 6h30, je vous présente le nouvel album Bonbon de Maïzan. Oh. Mon Dieu, c'est très, très bon.
1: Ah ouais?
0: Soyez là à 6h30.
1: Excellent.
0: Voici votre question impossible d'aujourd'hui. 10% des gens disent qu'ils n'ont pas besoin de ceci dans leur quotidien. Qu'est-ce qu'on cherche? Cette semaine, vous pourriez gagner votre paire de billets pour la pièce Voleur d'occasion qui sera présentée à la Dame en Terre du 2 juillet jusqu'au 29 août.
1: Tantôt, j'ai dit qu'on donnait les billets de Québec Sim dans Question Impossible. J'étais mêlé de chez mêlé. On a un concours complet pour ça à 7h20 où on vous pose des questions. On va vous en poser une dernière, d'ailleurs, pour gagner vos places. Bon, OK, dans quelques instants, on va parler de phrases qu'on ne peut plus entendre. Texto 612-13. Est-ce qu'il y a une phrase que vos enfants, que des collègues de travail, que votre patron dit une fois de temps en temps, ou je sais pas, quelque chose dans ce genre-là, vous êtes plus capable d'entendre ça. OK? Texto 612-13, dites-nous quelle est la phrase. Plus capable. On aurait bien ça, là. Plus capable. Ludovic Bourgeois nous offre une très, très bonne nouvelle chanson. Ça s'appelle « Jamais s'oublier » au 96.9 Rouge. Ce sera toujours un hit.

0: Ludovic Bourgeois, jamais s'oublier au 96 9 Rouge, hier dans un peu beaucoup passionnément les pétales et le bourgeon, hein, aussi.
1: Oui, c'est vrai.
0: On jasait de France qu'on n'est plus capable d'entendre. J'ai bien aimé ce que Léa a dit parce que même si cette version là n'arrive pas, de temps en temps, France qui parle de bouffe, ouais, ça tape ses
1: nerfs. Ça coûte 100 000 $ d'épicerie par semaine, puis l'affaire que j'entends le plus c'est mais pourquoi il y a rien à manger?
2: Toi tu disais ça,
0: juste. Oui, pour vrai.
1: Oui. C'est vraiment. Ça, ils sont toujours en train de se demander où est la bouffe. Mais c'est parce que vous l'avez chié, les gars. C'est ça.
0: C'est terrible. Mais je suis pas tanné de l'entendre parce que je sais à quel point c'est important pour lui, mais j'en ai un, moi, qui arrive tout le temps. À chaque fois qu'il rentre de l'école, la première affaire qu'il demande, c'est « qu'est-ce qu'on mange à soir? »
1: C'est vrai?
0: Puis tu sais, très souvent, je suis très heureux de lui répondre « hey, on va manger, je sais pas moi, on mange un pâté chinois. » Okay? Je suis bien heureux d'y répondre « qu'est-ce qu'on va manger à soir? » Mais de ce temps-ci, là, rendu à la fin de l'année, là, où tout le monde est à bout, puis qu'on n'a plus d'envie, puis qu'on n'a plus de recettes, puis là, une journée, il fait 13, puis on a l'impression qu'on va se faire une lasagne. Oui. L'autre journée, il fait 34, puis là, on a l'impression qu'on pourra même pas manger de salade, ça va nous taper ses nerfs. J'ai plus le goût d'y répondre. J'ai juste plus le goût d'y répondre. Il sait à part de ça. Je vais juste lever les yeux, il fait « ah ouais, non, ok, ben on verra tantôt, hein? » Oui, c'est ça, on verra tantôt.
1: Ouais, on verra tantôt. Tu devrais faire un petit menu de la semaine, là, sur un petit
0: même,
1: tableau.
0: On n'a plus le goût. Même ça, on n'a plus le goût. Non, non, mais j'aime ça. Mm. Au moins, il me parle, tu sais.
1: Oui.
0: Faut prendre ça de même. Toi, y a-tu des phrases que t'es plus capable d'entendre ou des phrases que t'arrêtais pas de dire pis tes parents t'es plus capable d'entendre?
1: Je pense, oui, clairement, là. Qu'est-ce qu'on mange, là? Moi aussi, c'est la première question que je demande. Je
0: il
1: sais
0: roulait-tu
1: pas...
0: des yeux ou ça lui dérangeait pas?
1: Je pense qu'il roulait des yeux parce que je la posais plus d'une fois. Parce que j'oubliais. C'était tellement peu marquant comme repas, genre du porc, des côtelettes de porc. J'étais comme.
0: Ouais, c'est super bon, les côtelettes de porc. T'es bien déçu.
1: Ça m'emmerdait.
0: Fait que t'es déçu.
1: Fait que c'est comme, je leur demandais parce que je m'en foutais. Mais moi, c'est, en fait, je pense que c'est les gens que, plus négatifs, là, que je suis plus capable d'entendre.
0: Genre.
1: Je t'en ai. Qu'il fait pas beau. C'est comme quelqu'un qui arrive tout le temps, là.
0: Comme nous autres tantôt dans notre intro.
1: Oui.
0: Là.
1: OK, mettons, là. Katia, je l'aime de tout mon cœur, mais c'est inévitable à rendre ici. Il fait frais. Il fait pas beau. Il mouille encore. Ça me fait rire, là. Fait que je suis pas plus capable, là.
0: Non, mais c'est sûr que Kate, c'est comme un personnage. Ben c'est une vraie blague. Tu dis, il fait pas beau pendant 3 minutes, puis c'est la fin du monde, là. C'est sûr que là, la prochaine stretch, elle va peut-être avoir un goût de repartir en.
1: Je donne le droit.
0: De repartir en croisière, clairement. Christiane a dit, pas de soucis. Pas de soucis. Ça, et puis capable de l'entendre. Ça, pas de soucis, ça existait pas avant. Puis là, c'est les YouTubers français, ça, qui ont mis ça, pas de soucis, là, dans la bouche de nos kids. Julie a dit, mon boss dit toujours, j'entends ce que tu me dis. En résumé, ça veut dire que je peux rien faire pour t'aider. Oui, c'est pas mal ça. J'entends ce que tu me dis, là. Ça, c'est vraiment une phrase de formation de RH, là.
1: Je pense que oui.
0: Clairement.
1: Pour vrai.
0: On l'entend, nous autres, ici, une fois de temps en temps. J'entends ce que tu me dis.
1: Ouais.
0: Je comprends ce que tu me dis.
1: Tu n'as rien.
0: Mais il n'y aura rien.
1: Moi, qu'il n'y a aucune action. J'entends ce que tu me dis. Ben, parfait. Pour vrai, c'est la manière polie de dire, je m'en fous.
0: Je pense que c'est plus comme, je suis obligé de t'écouter, mais je peux rien faire pour toi.
1: Ouais.
0: Je pense qu'elle a vraiment raison, là.
1: Ouais.
0: Ouais. C'est une vraie phrase apprise dans un colloque de ressources humaines.
1: Absolument. Sinon, quelqu'un qui nous a dit ça, tout le monde, là, peut plus la digérer. Cette phrase-là, ça va bien aller.
0: Non. On est piqué. Je l'ai vu dans une pub l'autre jour. Pour vrai, je l'ai vu dans une pub, j'ai fait. Mais qui a pensé à ça? Parce que, tu sais, à un moment donné, je me suis dit, OK, il y a peut-être un référent, mais non, il n'y avait pas de référent. C'était juste. Arc, non. N'employons plus cette phrase-là. Jamais, jamais, jamais. Là.
1: Je pense qu'on peut... C'est poche parce que c'est une belle phrase d'encouragement.
0: Oui, mais moi, je vois un arc-en-ciel puis des masques.
1: Moi
0: c'est
1: avec.
0: Juste ça que je vois
1: avec,
0: quand j'entends cette phrase-là. Clairement. Qu'est-ce que Marie-Véronique a dit?
1: Ça fait dire, je dis ça, j'ai rien.
0: Je dis rien, tout est dans tout. Mais ça, c'est nos classiques à nous. Nous autres, on aime ça, vous les ramener une fois de temps en temps parce qu'on les aime pas non plus.
1: Oh non! Le nombril de la semaine!
0: Ah non! C'est beau, le nombril de la semaine.
1: Arc!
0: Tu sais, moi, Denis Fortin, là, le midi, là, dans Complètement l'été, qui me dit, oui, c'est mercredi, c'est le nombril de la semaine. Non, moi, je peux pas me passer de ça.
1: T'aimes ça? Hier, il a dit.
0: Je peux pas me passer de ça, c'est une tradition.
1: C'est l'avant, c'est
0: merde. Jeudi?
1: Non, il a parlé de week-end, c'est l'avant-dernière, c'est l'avant-première du week-end. Là. Quelque chose de même, là. C'est le même. Oh non!
0: C'est l'avant-première du week-end, rouge. Je l'aime assez, Denis. C'est mon idole. Il fait partie des trois modèles de ma carrière.
1: C'est-tu vrai?
0: Ben, oui. Puis il sait parler de ça. Ça, j'ai eu bien du plaisir à y raconter ça une fois.
1: Bon.
0: Il était gêné. C'est ça, il était bien gêné. Il est vraiment fin. Écoutez, là, c'est bon son show sur l'heure du midi.
1: Oui.
0: Un excellent hit, bien de la grosse musique.
1: Ouais.
0: Hey, on vous remercie d'être là. Les amis, vous êtes très nombreux. Puis qu'est-ce qu'on pourrait faire pour vous remercier? On pourrait faire de vous le chef de la gang ce matin. Fait que là, tout ce que vous allez faire, c'est nous texter chef au 6-12-13. Et d'ici là, nous, on va vous pousser tout un succès de Bruno Mars. C'est sa nouveauté. Sa tournée, semble-t-il, c'est exceptionnel. Mais je veux saluer les quelques auditeurs de la région qui étaient déjà rendus à Toronto la journée où il a décidé qu'il annulait un show parce que la météo était trop dégueulasse quand ils sont allés, puisque le show était en extérieur.
1: Ouais.
0: Le show était reporté une semaine plus tard. Pas beaucoup de gens du Saguenay-Lac-Saint-Jean qui ont décidé d'allonger leur séjour d'une semaine à Toronto. Bruno Mars s'en vient avec I Just Might. Allô!
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0: de la gang, puisque c'est vendredi.
1: C'est vendredi, puis c'est votre dernière chance aussi de... En fait, vous allez devenir le dernier chef de Vincent avant ses vacances.
0: Oh mon Dieu, j'avais pas pensé à
1: ça. Ça va être qui le dernier chef de Vincent pour deux semaines, là? Allez, on fait genre...
0: C'est un événement. C'est malade.
1: Non, mais ça va être le dernier goût qu'il va garder en bouche du chef.
0: Ah, ouais, c'est vrai. Ouais, c'est sûr que là, si on avait un chef, c'est comme pas tant réveillé ou de bonne humeur.
1: Ouais. Tes vacances. Mais tes vacances seraient scrappées.
0: Ah, vraiment.
1: C'est pas plus compliqué que ça, là.
0: Tu seras pas en météo avec de la pluie pendant 16 jours qui va scraper mes vacances. Ouais. C'est le mauvais chef.
1: Ah, on cherche le meilleur chef.
0: T'as raison.
1: Puis en plus, tu sais, je veux dire, nous.
0: Hey, faites ça pour moi.
1: Ça va rendre Vincent content, mais vous aussi, vous allez avoir un privilège, là. Vous pourriez avoir un cadeau. Vous pourriez choisir la prochaine chanson, être DJ. D'ailleurs, c'est notre question du jour. Hein. Vous, c'est quoi votre prédiction de la toune d'été? Soyez DJ deux fois aujourd'hui, pourquoi pas.
0: Why not?
1: On pourrait vous lire votre horoscope, à quoi va ressembler votre fin de semaine. Sinon, le billet d'or, segment Péteux Santeux. Vous avez une question, mettons, à poser à Vincent sur ses vacances.
0: Ah, ben oui.
1: Qu'est-ce que tu vas faire, Vincent?
0: Oui, ben oui.
1: Faut y demander.
0: Vous pouvez faire ça. Salut à Stéphanie qui nous souhaite bonnes vacances. T'es bien fine. Toi aussi, c'est dans trois jours. Lâche pas, Steph. Allez-y. Textez-nous, chef, au 6-12-13. Puis on va vous offrir un beau petit privilège, comme Léa vient de vous l'expliquer ici. de façon exhaustive, on va le dire comme ça. Bruno Mars avec I Just Might. On adore cette chanson-là. Puis on vous l'ajoute tout de suite au 96-9 Rouge parce que c'est toujours un hit.

0: mesdames et messieurs, faites place au chef de la gang du matin.
1: Et à qui a-t-on l'honneur ce matin?
2: Martine, bonjour!
1: Bonjour, Martine!
3: Bon matin!
1: Comment ça va, Martine?
3: Ça va super bien!
1: T'es déjà sur la route et tu t'en vas au boulot?
3: Ben oui!
4: Oh. Tu travailles à quel endroit, Martine?
3: Je travaille au centre de données
1: fiscales
3: à
1: Jonquière. Oh, une courageuse qui traite des impôts.
3: Non, pas des impôts. En fait, moi, je suis sur le côté d'assurance-emploi.
1: Ah! Bon, ben, toi, tu rends service aux gens, ça, c'est parfait.
2: Merci.
1: On aime ça. Tu viens pas chercher de l'argent dans nos poches. Tu l'en donnes à
3: non,
1: les gens.
3: Non, mais t'en donnes pas tout le temps.
1: Ah, ouais, non, ouais, c'est sûr. Bon, en tout cas, au moins, t'essayes de les aider.
2: Oui.
1: Martine, c'est toi la chef de la gang du matin aujourd'hui. Yes!
3: Yes!
1: Et on va faire tourner la roue pour toi. Et tu sais que tu as un privilège qui t'attend. C'est parti!
0: Choisissez la prochaine chanson.
1: Oh, et ce matin, on fait quelque chose de spécial pour le choix de la prochaine chanson. On joue à Quel est ta franglais préférée?
2: Oh.
1: Une chanson qui t'offre un mélange d'anglais et de français dans la même toune. On commence avec Elijah Wood.

0: Un Milky Chance. Bon, ta franglais préférée des deux, c'est laquelle?
1: Ben, je pense que ça va être le choix numéro 2.
0: Le choix numéro 2, Milky Chance. On approuve à 100 à l'heure ton choix. Puis on te souhaite un beau week-end.
1: Merci.
0: Bon, t'es fine. Merci beaucoup. On va essayer d'en profiter et de vous revenir bien crinqué dans deux semaines. Il est 6h26. On s'informe puis on fait quoi? Tu vas nous parler de quoi?
2: On découvre l'album de Miles Smith qui nous a fait paraître aujourd'hui. C'est excellent. Restez là.
0: Ça, c'est l'album sur lequel il y a Miles on it, entre autres.
3: Ouais. Le préféré s'en vient. Au retour.
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18: La gang de l'été. La gang de l'été. Un excellent début de journée, c'est vendredi, Saguenay-Lac-Saint-Jean. C'est une des dernières journées d'école aujourd'hui. Je sais qu'il y en a qui étirent la sauce jusqu'à lundi. Il y a même des gens qui ont des examens lundi. Ça, personnellement, je trouve que c'est pas correct. Mais bon, l'horaire allait jusqu'à lundi. La Saint-Jean tombe un mercredi. Qui est heureux que la Saint-Jean tombe un mercredi puis la fête du Canada tombe un mercredi cette année?
19: Personne.
18: Un beau congé en plein milieu de la semaine. Rien de mieux que pour te mêler solide puis pas être productif.
19: Ou genre, belle manière d'épuiser ta banque de congés pour te coller le lundi et le mardi.
18: Exactement. T'as-tu vu la pub de Tim Horton avec Sarah-Jeanne Labrosse?
19: Non.
18: Tu sais, Tim Horton, à chaque année, ils font leur gobelet de à la couleur du Québec, là, leur gobelet Saint-Jean. Ben cette année, la pub, c'est que Tim Horton est ton partenaire officiel du lendemain de la Saint-Jean.
19: Exactement.
18: Ils font leur pub de café pour le lendemain. Ça se pourrait que le 25, ça soit pas la semaine la plus productive
19: prochaine. Non.
18: Météo pour aujourd'hui et maximum dimanche.
19: Ouais, on venira pas plus loin parce que sinon ça va être trop démoralisant. Ben gars, on va faire ça simple, rapide. Aujourd'hui, pluie samedi, pluie dimanche, pluie. Le maximum dans la région qu'on va atteindre en fin de semaine, c'est 21 degrés. Et aujourd'hui, pour vrai, 15 degrés. Est-ce que ça vaut la peine de sortir le petit manteau? Non. Peut-être un manteau de pluie.
18: Oui, ça prend le manteau de pluie. Ça, c'est sûr.
19: Oui.
18: C'est certain. Si vous avez plus que 3 minutes à passer dehors, là, ça prend le manteau de pluie aujourd'hui. On va parler d'un chapitre important qui se termine après 86 ans. Alcan, Rio Tinto. Il y a tellement de gens dans la région qui ont travaillé sur les fameuses cuves pré-cuites. Alors, c'est terminé. On a mis fin à ces bonnes vieilles cuves-là. Ça va aller là, vers la transition, vers les nouvelles cuves de la technologie AP60 à l'usine d'Arvida. Après 86 ans, on a fermé la dernière hier. Et Mark Carney se fait rassurant sur l'accord de libre-échange.
20: Oui, tout à fait. Le premier ministre du Canada ne fait pas de colle à des déclarations de Donald Trump sur l'accord de libre-échange. C'est que le président américain a déclaré en France que les États-Unis seraient mieux sans la CEOM. La date limite pour le renouvellement de l'accord, je vous le rappelle, est prévue pour le 1er juillet. Mark Carney rappelle que Donald Trump n'est pas le plus grand partisan des accords de libre-échange. Plus près de nous, un homme de 28 ans est arrêté à Varennes en Montérégie au terme d'une poursuite policière qui a débuté à Montréal vers 20h45 hier soir. Le chauffeur fortement intoxiqué a volé un véhicule du SPVM au coin des rues Papineau et de Sainte-Catherine avant de prendre la fuite. Des gyrophares allumés, il a emprunté le pont Jacques-Cartier pour ensuite emprunter la route 132 à Longueuil. Il a perdu le contrôle pour heurter le cabanon d'une maison de la rue Marie-Victorin. Le chauffeur doit comparaître aujourd'hui si son état le permet. Ailleurs de l'actualité, un homme suspecté d'avoir tué une Québécoise à Sherbrooke en 2007 est rattrapé par la justice en Guinée. Une enquête judiciaire sera ouverte sur Raffiou So pour le meurtre non résolu de Rachel Ratmall suite à une enquête de la presse. La Sûreté du Québec était convaincu de l'implication de ceux qui avaient fui le Canada le soir du meurtre. L'individu dirige maintenant un parti politique en Guinée. Et en terminant, la plateforme d'investissement Wealthsimple va permettre aux Canadiens de parier sur les marchés prédictifs. Ils pourront acheter des contrats pour prédire des événements liés principalement aux indicateurs économiques, aux marchés financiers et au climat. Il ne sera pas possible de faire des paris sportifs ou politiques comme aux États-Unis. Le marché est en pleine explosion tandis que près de 24 milliards de dollars US ont été dépensés sur les deux principales plateformes de Paris Printemps. Voilà, c'est complet. Pour tous les détails et autres nouvelles, visitez le nouveau.info.
18: Ça, c'est weird un peu.
19: Il y a bien des nouvelles qui brassent.
18: Drôle de façon d'investir son argent, en tout cas. Bref, on parle d'un gars qui a mis beaucoup de temps pour nous lancer un nouvel album, puis on est bien content d'avoir l'album son premier album à Miles Smith.
19: Oui, Miles Smith qui lance My Mess, My Heart, My Life. Je l'ai écouté, c'est du bonbon. Il y a 15 chansons là-dessus. On y retrouve Drive Safe qu'on entend avec Niall Horan, entre autres. Et ces deux extraits, Hate You et Heaven. Oui.

0: Je sais pas si tu vas te rappeler de ça, ouais. Mais dans les dans le début de Starbucks, là, quand ils sont arrivés au Québec, okay. Puis même aux États-Unis, il y avait des albums, tu pouvais acheter là, des albums de playlist de Starbucks.
1: Okay.
0: Ça, on dirait que ça pourrait être là-dedans. Ça doit exister encore sur Spotify, là, mais tu sais, les listes de lecture qu'il y a dans les cafés. Ça aurait pu très bien se retrouver là-dedans.
1: Ça aurait rentré. Oh, oui. Ben, c'est très, très bon. On retrouve des chansons qui sont plus vulnérables, qui plongent dans des thèmes plus profonds, comme celui de la santé mentale. Il fait des introspections aussi. My mess, my heart, my life. Ça le dit un peu dans le titre. Mais on retrouve quand même un Mel Smith positif, énergique, entre autres, avec la chanson écrite par Ed Sheeran. Parce que, ben oui, Ed Sheeran s'est mis le nez dans cet album-là. Et il a écrit la chanson Dublin Lights. C'est excellent.

0: touche de trad.
1: Le roux dans les cheveux de Sharon qui ressort dans cette chanson qui a écrite. Donc voilà, My Mess, My Heart, My Life, album de Miles Smith à écouter. En fin de semaine, dans vos hits du week-end, Simon fait quoi? Plus on a peur parce qu'on n'a pas écouté son très attendu teaser.
0: Moi, je l'ai écouté. Okay.
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3: bonjour, ma belle gang du 96-9 Rouge. C'est Simon qui vous parle. 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
1: Il est tellement con!
0: Ça, ce gars-là a dû passer son cours de communication orale en ATM à genre 97, là. Bravo,
1: je
0: Simon.
1: Peux pas croire ce qu'il a. Oh, vraiment tata. Dieu, Simon. Ben, j'espère qu'il va pas vous faire l'émission en espagnol tantôt, là, mais.
0: On sait jamais. Avec Simon, on sait jamais.
1: No sabemos.
0: Bon, OK. Vous savez tout parler en espagnol, là. C'est beau, on a compris.
1: Oh, c'est très loin.
0: Oui, j'ai envie qu'on jase des choses pour lesquelles on se trouve trop jeune. Est-ce qu'il y a des affaires dans la vie où vous trouvez trop jeune? Je peux pas faire ça, je suis encore trop jeune. Ou à l'inverse, je peux pas faire ça, je suis ben trop vieux. Parce qu'il y a un gars dans la région qui est un vétéran à un très jeune âge. Restez là. Après Milky Chance, c'est Naked in the Live, c'est notre choix du chef. Aujourd'hui.

0: celle-là sera la bonne. Est-ce qu'il va devenir député? On verra. Mais moi, il m'impressionne vraiment beaucoup parce qu'à 31 ans, t'es un vétéran, là.
1: Hey, déjà, là.
0: tu sais ce que tu fais, là. Tu sais comment ça marche. Fait que moi, je me dis, ben voyons donc, il est bien trop jeune pour être rendu un vétéran de son parti. Est-ce qu'il y a des affaires, toi, dans la vie, tu te dis, ah, je suis encore trop jeune pour ça, ça n'a pas de bon sens.
1: Toute de la vie d'adulte. Hey, on dirait que c'est comme si je m'invalidais. C'est comme je suis ben trop jeune pour, tu sais, avoir, dans ma tête, là, j'ai 22 ans, OK? Ouais. On remet en contexte.
0: Oui.
1: C'est que, je suis ben trop jeune pour être dans les démarches pour m'acheter une maison, franchement. Tu sais, là, je suis pas rendue là, mais tu sais, ça va s'en venir d'ici une année ou deux.
0: Mais tu sais, c'est vrai que t'es de bonne heure.
1: Tu sais, je suis de bonne heure, mais je serais ben trop jeune pour avoir un char neuf.
0: Non, parce que moi, à 22 ans, je pense que c'est ça, là, même plus jeune que ça, j'avais avoir maximum 21, le premier char neuf.
1: Dans ma tête, c'est impossible. Je l'appelle encore mon char d'étudiante. Ouais. Je suis trop jeune pour mes impôts.
0: Ah, vas-tu bien encore ta matrix?
1: Roule.
0: Tout ça jusqu'à temps qu'elle tombe en ruine.
1: Oh, absolument, c'est mon but. Oui. Trop jeune pour faire mes impôts. Trop jeune pour gérer des assurances emploi. Quand on parlait avec notre chef Martine, moi, la fois que j'ai dû m'inscrire à mon régime ici, là, je ne comprends pas.
0: On était quatre. On était quatre autour de l'ordinateur. Pour essayer de t'aider.
1: Je suis en train de léguer des affaires, là, de si je meurs, à qui je donne.
0: C'est
1: comme, je suis trop jeune pour faire mon testament, même s'il n'y a pas d'âge. Puis, tu sais, dès que j'aurai des actifs importants, il faudra que je fasse ça. Dans ma tête, je suis trop jeune pour la vie d'adulte, mais c'est très confrontant. Je suis rendue là, je dois me dire que je suis assez vieille parce que faut que je le fasse.
0: Moi, je suis rendu à 50, mais encore à 50, il y a des affaires que je me trouve encore trop jeune. Tu sais, je me trouve encore trop jeune pour penser à la retraite.
1: Ah,
0: puis,
1: oui?
0: Tu sais, par la force des choses, je suis comme obligé, parce que si on est logique, mettons qu'il me reste entre 10 et 15 ans, mettons, OK?
1: Ouais.
0: Bon, ben entre 10 et 15 ans, tout dépendamment de ce que j'ai envie de faire dans la vie, puis où mes affaires s'en vont, que ma blonde est plus jeune que moi,
1: il faut
0: que je place mes affaires. Fait que là, j'ai été obligé de me mettre le nez là-dedans. Puis c'est ça pour trouver ça le fun. J'aime pas ça penser à ça.
1: C'est confrontant aussi?
0: Mais non, c'est pas tant confrontant. C'est juste que ça me tente pas de penser à ça. Je suis pas rendu là pendant tout. Je suis trop jeune pour ça. Je suis encore trop jeune pour penser à la politique. Parce que moi, j'ai rêvé de ça depuis que je suis ado. Mais je pense pas que je vais y aller. Mais à chaque fois, je me dis non. T'es encore trop jeune pour ça. T'es encore trop jeune pour ça.
1: Ben, tu sais, à quelle échelle tu voudrais... Tu sais, genre provincial, municipal.
0: Étrangement, le municipal, je trouverais ça quand même intéressant parce que, ben, tu sais, je commence à connaître des gens qui travaillent, qui sont là-dedans. Tu sais, Michel, là, qui est le président de l'arrondissement de Chicoutimi, je le côtoie de temps en temps, je regarde comment ça marche. Mon ami Michel Tifo qui travaille, qui est conseiller à Jonquière, je regarde ce qu'ils font, puis je fais comme, OK, c'est vraiment en proximité. Là, t'es vraiment avec le monde. C'est des plus petits dossiers, mais des dossiers qui touchent les gens dans la vie, tu sais, du quotidien. Ouais. Ça m'intéresse quand même, mais je suis pas rendu là. Mais y a-tu des affaires que tu dis déjà à 22 ans, je suis trop vieille pour ça?
1: Oh mon Dieu! Oh, OK, je suis trop vieille. Il y a certains magasins dans lesquels j'ai comme honte de rentrer. Si tu mettons, là, tu sais, aller au Urban Planet, il y a du full beau linge, là. Oui. C'est pas cher, mais je rentre là, puis je suis comme...
0: Quand tu rentres là, t'as l'impression que tu pourrais être la marraine de tout le monde.
1: Oui! Il y a des magasins dans lesquels je suis plus à l'aise. Même au Ardennes.
0: Ouais.
1: Pourtant, tu sais, je veux dire, ils ont suivi leur public, là. Fait que, tu sais, c'est du linge pour moi, là.
0: Oui.
1: Mais en vrai, des fois, je suis comme,
0: oui, ma blonde, on se trouve du linge à Ardennes,
1: ben oui, il y en a vraiment du beau. Ils ont step up, là. Mais, c'est surtout dans les magasins. Je me dis, mon Dieu.
0: OK, j'aime ça, c'est bon, ça.
1: Toi.
0: Tu vois, moi, je me trouve trop vieux pour faire le gazon.
1: Ah!
0: À chaque fois, je pogne la tondeuse, je fais le gazon. Là, je fais comme, je suis trop vieux pour faire ça.
1: Pourquoi?
0: J'ai pas d'affaire à faire ça. Faudrait que ce soit mes ados qui fassent le gazon.
1: Non.
0: Mais là, c'est un qui ont des jobs, le petit salaire qu'on leur donnait pour faire la tondeuse, ça les intéresse plus. À quel vieux retourner sans tondeuse. Vous autres, texto 6-12-13, qu'est-ce que vous vous trouvez trop jeune ou trop vieux pour faire? Et parlant de politicien, sais-tu quel âge avait le plus jeune politicien de l'histoire du Canada?
1: Ben, au moins 18 ans.
0: Il avait 19. Il s'appelle Pierre-Luc Dussault et il a fait partie de la fameuse vague orange là, du NPD en 2011. Il avait été élu à Sherbrooke à l'âge de 19 ans et le plus vieux premier ministre canadien avait 76 ans en 1891. C'est John A. Macdonald dans l'histoire du Canada. Fait que à cet âge-là, dans ces années-là, T'as 76 ans, t'étais vieux en tabarouette, là. Les

0: vont faire quelques festivals au cours de l'été. Ils vont à Saint-Zotique, ils vont à Notre-Dame-du-Mont-Carmel, à Bécomeau, mais ils viennent pas dans la région. Ça va être tranquille, les trois accords chez nous. À moins que j'en ai manqué une, là. Je n'ai pas vu les trois accords dans la programmation des festivals de la région. Vous posez la question, je me trouve trop jeune ou je me trouve trop vieux pour ça. Bonjour, Marilyn.
1: Allô?
0: Comment ça va? Ça va bien?
1: Ça va très bien.
0: Ben oui, good. Tu as quel âge, Marilyn?
1: J'ai 38 ans.
0: Tu as 38 ans et tu te trouves trop jeune ou trop vieille pour quelque chose?
1: Je me trouve trop jeune pour me faire appeler madame.
0: T'es enseignante à l'université, t'es prof à l'université?
1: Oui, je suis chargée de cours, puis il y a eu une transition dans les dernières années. J'ai commencé comme chargée de cours, j'avais le même âge que les étudiants.
0: Mm-hmm.
1: Okay. Là, depuis quelques années, ils m'appellent madame, fait que j'ai compris que j'avais pas le même âge.
0: Il y a peut-être ça, ou peut-être que tu as commencé à pogner les premières cohortes qui devaient appeler leur prof monsieur, madame.
1: Peut-être aussi.
0: Peut-être ça, mais tu as le droit. En tant que jeune adulte, de trouver que 38 ans, c'est de bonheur de te faire appeler madame. Hey, écoute, on te souhaite une belle journée, puis on va juste t'appeler Marilyn les prochaines fois qu'on va t'appeler, et non pas madame.
1: Parfait, merci beaucoup, bonne journée.
0: Salut Marilyn, passe une belle journée, bon week-end.
1: Bye.
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0: Savez-vous quoi? Pendant que j'étais en train de dire que je les avais pas vus passer, j'ai dit, pour moi, ils sont à traverser. Check bien ça, ils sont à traverser!
5: Ouais, ouais.
0: Les trois accords. Je me doutais. J'étais sûr, ça se pouvait quasiment pas. Mais là, j'avais pas fait le tour de toute la question, puis j'avais pas vu la programmation de la traversée internationale du lac Saint-Jean. Donc, le 25 juillet, les trois accords vont être dans la région. Je voulais vous parler de quelque chose qui a lieu dimanche. J'espère qu'il va faire moindrement beau.
5: Ouais.
0: Parce que, dans le cadre des fêtes du 350e de Chicoutimi sur la zone portuaire, sur le coup de 22 heures, on vous invite à un show vraiment spécial. C'est un spectacle aérien avec des drones lumineux. Je ne sais pas si vous avez déjà vu ça. Allez voir sur YouTube drones lumineux.
5: C'est
0: là.
5: Pas populaire.
0: C'est vraiment, vraiment impressionnant. Et donc, on va avoir ça comme spectacle qui vont nous raconter les 5000 ans d'évolution du territoire en 15 minutes avec les drones. On va voir des images saisissantes. Ça devrait être un super, super beau spectacle. Et évidemment, ça va raconter la rencontre entre les Européens et les Premières Nations lorsqu'on est venu faire un tour à Chicoutimi. Vous pouvez aller sur la zone portuaire. Si vous voulez être super concept, vous pourrez peut-être aller vous installer au poste de traite aussi.
5: Oh!
0: On a complètement revampé le poste de traite là, pour le 350e.
5: Ah,
0: c'est
5: bon
0: vraiment
5: flash.
0: Beau. Alors, je pense que ça devrait être bien, bien intéressant. 22 heures dimanche, si vous êtes des curieux, curieuses. Au pire, vous vous mettrez un manteau de pluie, puis surveillez le Facebook du 350e là, pour savoir si ça va avoir lieu. Beau temps, mauvais temps. J'ai beaucoup de monde qui ont cliqué sur l'événement intéressé. J'avoue que dimanche, je devrais être viré de bord. Fait que je devrais pas être complètement scrap à 22 heures. Alors, ça pourrait m'intéresser d'aller voir ça. Alex Warren avec Fever Dream. On vous le joue dans quelques instants. Qu'est-ce qu'on fait dans le Ella Léa de ce beau vendredi?
5: C'est Ding Dong. Alors, as-tu bien écouté ce qu'il en était de l'actualité?
0: Ah, je vais jouer tout seul.
5: Et ça repose tout sur toi, Vincent.
0: OK.
5: Bonne chance.
0: C'est pas correct, ça. Peut-être bien qu'on va se trouver quelqu'un pour jouer avec nous autres.
5: On pourrait, si vous voulez jouer au Ding Dong. Textez Ding Dong 6-12-13.
0: Et
5: on
0: voilà.
5: Peut essayer ça.
0: Ben oui, on pourrait essayer ça, c'est sûr. Ça serait le fun. Je me sentirais moins seul.
5: Ouais.
0: Alex Warren avec Fever Dream. Ça s'en vient à rouge. Restez là.
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3: Un super début de week-end de Saguenay-Lac-Saint-Jean, malgré la grisaille. Puis on va vraiment tout faire ce qu'on peut pour vous changer les idées par rapport au temps gris qu'on a là. Même si pour nous autres, c'est rough un peu. On a décidé de vous demander, selon vous, quelle sera la chanson de l'été? Puis question de s'aider un peu tout le monde, puisque des fois, c'est un peu vague, là, ce sujet-là. On a demandé à notre équipe de la musique à Rouge de faire une sélection. Selon eux, quelles sont les chansons anglophones et francophones qui ont le plus de chances de devenir la chanson de l'été? On a mis ça sur le Facebook de Rouge ce matin. Vous allez regarder les titres de chansons, puis choisissez votre chanson en anglais et votre chanson en français que vous pensez que ça va être les tunes de l'été. On va tout vous faire jouer ça vers les 8h40 ce matin. On va se mettre ça ensoleillé, bien comme il faut. C'est Playa del Parte ce soir. Donc, on fait tout ce qu'on peut pour oublier que ce matin, ben, si t'es pas un canard, t'es pas de bonne humeur.
4: C'est bien dit ça, Vincent. Ouais. Ben non, puis ce matin... Et samedi, et dimanche, et on n'ira pas plus loin parce que ça fera pas plaisir à personne, mais ce sera une fin de semaine entièrement pluvieuse, entièrement fraîche. La plus haute température qu'on va recenser dans la région en fin de semaine, c'est 21 degrés. Aujourd'hui, 15. Si vous devez aller à l'extérieur, manteau de pluie, oui, pour la pluie et pour la petite brise fraîche.
3: Ah, écoute, on est capable de sortir un peu, mais c'est sûr que c'est moins excitant. Ouais. Là, on s'entend. Le maire de Saguenay a affirmé hier, après qu'on ait su que Julie Dufour, son appel avait été rejeté, qu'elle est donc officiellement coupable d'avoir fait une manœuvre électorale frauduleuse en essayant de convaincre Serge Simard, candidat à l'élection lors de la course de 2021 à la mairie, de se retirer de la course. Donc ça, c'est confirmé. Et Luc Boivin a confirmé aussi que la municipalité de Saguenay n'allait pas payer les frais d'avocat encourus pour la défense de Mme Dufour, l'ancienne mairesse. Les Québécois aimeraient ça que les policiers aient des caméras corporelles, Benoît.
5: Voilà, 90% des Québécois et Québécoises sont favorables à ce que les policiers soient dotés de caméras corporelles. Il y a une vaste majorité qui pense aussi que l'outil augmenterait la protection du public et des policiers en plus de faciliter le traitement des dossiers judiciaires selon un sondage léger obtenu par le Journal de Montréal. Le sujet est revenu dans l'actualité après le démantèlement d'une unité de policiers racistes à Montréal-Nord. Le coût de déploiement pour la gestion des données représente le plus important frein à l'intégration des caméras corporelles. À l'international, les négociations prévues aujourd'hui en Suisse entre les représentants des États-Unis et de l'Iran sont reportés à une date ultérieure. Ce report survient alors que l'armée israélienne a poursuivi ses bombardements au Liban la nuit dernière. La France invite Israël à la retenue malgré la mort de 4 soldats israéliens. Enfin, une représentante de Google s'est fait rabrouer par des députés fédéraux en comité parlementaire hier. Jeannette Patel a admis que la multinationale empoche d'importants revenus avec la diffusion de publicités frauduleuses. Il n'y aurait aucun mécanisme pour compenser les victimes qui se font avoir. C'est le cas d'ailleurs d'une résidente du Québec qui a perdu 30 000 $ dans une fraude de crypto-monnaie après avoir visionné une vidéo créée par l'intelligence artificielle mettant à vedette Mark Carney. Elle a déposé une demande d'action collective contre le géant du web. Voilà, c'est complet pour tous les détails. Autre nouvelle, visitez lenouveau.info.
3: C'est qu'on va faire en fin de semaine, Léa.
4: Plein de choix qui s'offrent à nous. Premièrement, toute la fin de semaine, c'est le festival Bateau Dragon qui se déroule au parc de la Rivière aux Sables du côté de Jonquière. Donc ce soir, c'est la grande virée en paddleboard suivie de feux d'artifice. Et demain et dimanche, donc toute la fin de semaine, c'est la compétition de Bateau Dragon en soi. 152 équipes qui vont s'affronter. Je vous rappelle que l'accès est gratuit sur le site et que l'équipe du 96.9 Rouge sera là demain. Sinon, côté spectacle, Patrick Groulx s'amène au Théâtre Palace avec son spectacle « Trop longtemps seul ». Il reste quelques billets restants pour la représentation de demain 20 juin, mais c'est complet pour ce soir.
3: Si vous voulez réécouter notre entrevue avec Pat Groulx mercredi dans le balado de la gang du matin, moi, ça m'a convaincu d'y aller.
4: Ouais.
3: Fait que j'y vais. Je vais faire un tour pour commencer mes vacances. Ah. C'est ce qu'on va faire. On va aller rire un coup avec Pat Groulx.
4: Tu fais bien. Ouais, sinon, ça va être cool. Plus en musique, Sylvain Cossette qui nous retrouve avec sa tournée Rendez-vous 25e anniversaire. Donc, ce soir et demain au Théâtre C. Puis, il a même entraîné sa douce André Waters. Blaise pour ses représentations
3: oui,
4: à Saguenay. Il
3: ça.
4: Reste des billets. C'est et vrai. Sinon, au cinéma, film qui était grandement attendu, Toy Story 5, qui s'amène dans les salles à partir d'aujourd'hui. Donc, on retrouve l'intrigue habituelle, mais là, cette fois-ci, on n'a pas juste les jouets traditionnels, on a aussi bon tout ce qui est appareils électroniques. Il y aura comme une guéguerre entre les jouets traditionnels puis les appareils électroniques. Je vous rappelle que c'est Taylor Swift qui assume la trame sonore officielle. D'ailleurs, allez voir sur ses réseaux sociaux, elle a partagé des petits cues là, de la production de la chanson. C'est très, très aimable. Sinon, en fin de semaine prochaine, c'est la 30e oui, édition du Jazz Fest Saguenay. On vous y invite. Donc, c'est du 25 au 27 juin. Des artistes sur place, Grégoire Charles, Viviane Audet, Geoffroy. 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
3: Excellent. Qu'est-ce qu'on fait dans le El Lalia dans quelques secondes?
4: Ouh, c'est Ding Dong. Puis Vincent, j'espère que tu as suivi parce que tu sais les indices te seront lancés. Puis si jamais on relance l'appel texto 61213, textez Ding Dong si vous voulez aider un petit peu Vincent.
3: Ouais, si vous voulez, en fait, si vous voulez jouer contre moi.
4: Ouais, j'avoue, hein?
3: Ce serait plus ça.
4: Vous voulez battre Vincent?
3: Ouais. Si ça vous tente pas, c'est pas grave. Mais on serait bien content, par exemple, si ça vous tente de participer avec nous autres, textez-nous au 6-12-13. Je veux juste vous rappeler que d'ici une dizaine de minutes, on vous donne la dernière chance, la dernière paire ouais. de billets pour Québecsime qu'on a pour la première de Céline Dion à la Bolduc. On va vous poser une question sur la musique québécoise et vous allez pouvoir y répondre. Commençons donc par... jouer le beau Alex Warren avec Fever Dream, toujours un hit à rouge.

0: Léa, elle l'a.
1: Je pense que ce que je vais faire ce matin, c'est que je vais te donner le temps de donner tous tes indices parce que t'as travaillé fort.
2: Oh,
1: on va faire ça.
2: T'es bien fin.
1: On va faire ça.
2: Ben là, à moins que ça soit franchement trop évident.
1: Voilà,
2: là,
1: c'est sûr.
2: Je les ai travaillés. OK, premier dé... Ben non, on part ça. Premièrement, jingle. Ben ouais. Donne-moi un dé.
3: Ding dong!
0: Ding dong, qui est là?
2: Géraldine serait fière de moi. Lion, poisson, sagittaire? Non, je suis balance, mais cette année, je suis plus de type gémeaux. L'un de mes pères... Pense au gars-là. L'un de mes pères fictifs porte le nom d'un célèbre concessionnaire automobile de la région.
1: Long, hein?
2: Le nom... L'un de mes pères fictifs... porte le nom d'un célèbre concessionnaire automobile de la région.
1: OK.
2: À vos marques, partez. Quand je lance, je compte. Il est dur, c'est mon plus dur.
1: J'ai aucune idée.
2: On parlait ici de Jason Roy l'éveillé qui va animer les Gémeaux. J'ai fait référence pour l'extrait là au deuxième indice que j'ai donné.
1: OK.
2: Il joue dans la série Dumas et son père s'appelle Jean Dumas.
1: J'avais aucune chance.
2: OK, bon, c'était plus dur, inquiète-toi pas. Donc oui, Jason Roy l'éveillé qui va animer la 41e édition du Gala des Gémeaux en septembre prochain. Il va être à l'animation pour la première fois. Donc, on se rappelle, dans les dernières années, c'était Véro qui assumait ce rôle.
3: Ding-dong!
0: Ding-dong, qui est là?
2: Ah, OK. Avant de devenir romancière à succès, j'étais journaliste pour les magazines Jeunesse Cool et Clin d'œil. Promis.
1: Frédéric Dufort?
2: Non.
1: Non.
2: Oh, mais t'es dans la bonne branche.
1: Ouais, OK.
2: Promis, je ne suis pas en couple avec un chien, mais on le surnomme le pharmachien.
1: Je serais pas capable de te donner le nom.
2: J'ai créé, tu sais de qui je parle?
1: Oui, mais je serais pas capable de
2: te donner le nom. Celle qui a créé Aurélie Laflamme.
1: Ouais, c'est ça.
2: Ben oui, non, ben, tu as sa face. India Desjardins.
1: Oui, c'est ça.
2: India Desjardins qui, hier, a été nommée chevalière de l'Ordre national du Québec.
1: Oh,
2: elle a reçu cet honneur-là, après, 20 ans finalement, après l'apparition du premier tome du journal d'Aurélie Laflamme. Donc, chevalière de l'Ordre national du Québec. C'est un ordre qui souligne l'apport de personnes d'exception qui ont marqué, la culture québécoise. C'est parti.
3: Ding dong!
0: Ding dong, qui est là?
2: Je suis animateur, oui. Mais j'ai déjà été testeur à mes heures. L'émission Les Testeurs.
1: Oui.
2: J'étais. OK, oui. Ça, bonne chance, là. J'étais à deux lettres d'être boulanger et à une d'être mélangé.
1: C'est pas de mélanger.
2: Oui, c'est pas de mélanger.
1: Bravo. Pour la fin de Survivor?
2: Oui!
4: Bienvenue! À Survivor Québec!
1: C'est vrai que Pat Mélanger serait écœurant.
2: Ben oui, à vous, ça serait bon. Ben oui, la quatrième saison de Survivor Québec qui s'est terminée dimanche passé, c'est Catherine qui a gagné. Mais là, nouveauté à venir ce dimanche, c'est la Réunion. Nouvelle émission où tous les candidats vont se réunir.
1: Ah, c'est comme, ça les photos qu'on a vues cette semaine, qui étaient toutes habillées propres puis qui avaient l'air d'avoir recommencé à manger.
2: Ben,
1: j'en ai vu beaucoup, là.
2: OK, ben, il y a eu le watch party de la finale,
1: okay,
2: là. Mais il y a aussi un tournage.
1: C'est
2: comme l'heure de vérité. À OD.
1: Ouais.
2: Mais là, c'est version Survivor Québec à ne pas manquer ce dimanche.
3: Ding dong!
0: Ding dong, qui est là?
2: Jalapeño, espelette, oiseau, habanero, je m'y connais en piment fort.
1: OK. Ah, c'est Norman Brattway.
2: Ben oui, absolument.
1: Ah ouais, pauvre Normand, on a appris, il y a eu un dur moment là, qui a passé récemment.
2: Il l'a dévoilé hier finalement, il a pris parole sur les événements difficiles qu'il a traversés au courant des derniers jours, même des derniers mois. Normand Brattway qui a été hospitalisé 42 jours en raison d'un problème d'alcoolisme, de complications là, en raison de ce problème-là, il a avoué qu'il a frôlé la mort, il a été aux soins intensifs, mais il s'en est sorti sans séquelles importantes, ce qui est vraiment un miracle.
1: Mais il a quand même fallu qu'il apprenne à marcher.
2: Ouais.
1: Il est mort cliniquement, ouais, ils l'ont ressuscité.
2: Oui,
1: là. C'est
2: absolument.
1: Quand même, c'était énorme.
2: Mais il est revenu et bon, sans séquelles, et il a annoncé sur Facebook, dans son entrevue, qu'il a hâte de retrouver son public de Belle et Bonne. Donc on peut s'attendre à ce qu'il revienne. Heureusement, tout va très très bien.
3: Ding dong,
0: ding dong, qui est là?
2: C'est reparti pour le dernier.
1: Oui.
2: Bon, ça va être dur. J'ai écrit mon premier poème à 4 ans et ma première chanson vers l'âge de 8 ans.
1: OK.
2: Celui-là va peut-être t'aider un petit peu plus. Je parle plusieurs langues, dont l'espagnol, l'anglais, le français, le portugais, et je possède également des notions d'arabe grâce à mes racines familiales. Là, tu vas trouver. Je suis la reine des Coupes du monde de soccer.
1: Ah, Shakira.
2: Shakira. Est-ce que c'était elle qui a performé la semaine passée?
1: Oh, la bonne question.
2: Moi, je pense que oui, là. C'est juste qu'elle a peut-être eu des petites injections. Fait que là, comme toutes les stars, on la reconnaît un petit peu moins.
1: Mais moi, j'aime ça, de temps en temps, d'avoir une belle théorie du complot que, tu sais, là, ça aurait pas été Shakira au lancement de la Coupe du Monde.
2: Ouais.
1: Que ça serait comme une doublure parce qu'elle danse pas pareil, parce qu'elle bouge pas pareil. Ça fait tout le temps du bien, ça, dans ces
2: ben,
1: moi,
2: oui.
1: J'aime ça, moi.
2: Ben oui, puis on zoome sa photo. On est comme,
1: ben,
2: c'est-tu elle, c'est-tu pas elle? Donc oui, Shakira, on l'a vu lors du lancement de la Coupe du Monde de la FIFA qui déroule en Amérique du Nord cette année. Et pour la quatrième fois de sa carrière, elle dédie une chanson à la Coupe du Monde de la FIFA. Elle a commencé en 2006 et ça se poursuit encore 20 ans plus tard.
1: Le Canada qui a gagné 6-0 hier contre le Qatar. 6 buts au soccer, là, ça se voit pas souvent.
2: Ça peut pas.
1: Ils ont perdu leur gros joueur, par exemple. En tout cas, on va voir ce que ça va donner pour le restant du tournoi. Là, ils vont affronter la Suisse mercredi prochain. On commence tranquillement, pas vite, à être intéressé à aller regarder une coupe de match de la Coupe du Monde qui se déroule au Canada, aux États-Unis et aussi au Mexique. Là, si ça vous tente, les amis, de gagner votre paire de billets pour le 7 juillet prochain, le retour de Céline Dion à la Bolduc de Québecissime, ben c'est le temps de nous texter Québec dès maintenant. On va vous poser une question et si vous avez la bonne réponse, ben vous pouvez gagner votre paire de billets. Si jamais vous ratez votre coup, on va relancer ça au texto 6-12-13. On commence votre journée peut-être si vous venez juste d'arriver avec nous autres avec King Melrose et Ne me laisse pas tomber à Rouge. C'est toujours un hit.
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2: Allô, Patricia, comment ça va?
3: Ça va bien, merci, vous aussi?
2: Bien sûr, oui. Ça va très, très bien. Est-ce que tu connais bien ta musique québécoise, la chanson québécoise?
3: J'espère.
2: Oui, mais nous autres aussi, on te le souhaite. Si tu as la bonne réponse à la question que Léa va te poser dans quelques secondes, tu as ta paire de billets pour aller voir Céline Dion à la Bolduc, la nouvelle version, la version anniversaire de ce spectacle-là qui a connu d'immenses succès et qui a été la naissance de Québecissime. C'est le 7 juillet prochain, les billets pour lesquels on t'offre des places, mais il y aura plein de représentations pour réserver vos places dès maintenant à québecissime.com. C'est au complexe Québecissime à Arvida. Vas-y, Léa, avec ta question.
4: OK, alors, Patricia, voici ta question aujourd'hui. Quel célèbre groupe québécois interprète ses chansons? Mauvais caractère, Tellement longtemps et Bon Dieu. Mauvais caractère, Tellement longtemps, Bon Dieu.
2: Ça va nous prendre une réponse.
3: Les colons.
2: Ouais!
5: Je veux travailler avec le public. Je suis bon vendeur, j'arrive à
2: l'heure,
5: puis je bois moins qu'un
2: alcoolique. Wow, t'es chaud, là, hein? Oh,
4: t'es
2: chaud!
4: T'es bonne, Patricia.
2: Hey, Patricia, tu remportes ta paire de billets. Tu seras avec nous le 7 juillet prochain pour la première de Québecissime. Puis il y a plein d'autres représentations dans l'été. Il y a une formule super spectacle que vous pouvez aussi vous payer. Fait que bon show, puis merci beaucoup d'être là avec nous autres dans la gang du matin.
3: Merci à vous pour vos beaux concours.
2: Yes, c'est bien fine. Salut. D'ailleurs, on va recevoir tantôt le fondateur de Québecissime en compagnie de Alex Francœur, qui est chorégraphe de Québecissime, qui a travaillé pour la FIFA puis pour plein de monde. Ouais. Et on aura aussi Émy Fournier, notre collègue qui travaille maintenant pour Rouge en Estrie et qui profite de son congé de maternité pour passer l'été dans la région et chanter comme elle l'a fait pendant des années pour les spectacles de Québecissime. Donc, on va parler à tout ce beau monde-là tantôt. Ça va faire du monde à la messe. C'est Gab Fredette avec Le Bon Choix à Rouge.
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2: En l'honneur du Jazz Fest là, qui commence la semaine prochaine. Sais-tu pourquoi j'ai quitté le bar de jazz hier soir?
3: Non.
2: Ça commençait à sentir le swing.
3: Oh, hein?
4: C'est une blague qui peut s'avérer très vraie.
2: Très vraie. Très musicale aussi.
4: Très vraie. On salue tous les jeunes qui vont participer à leur bal aujourd'hui. Hier, c'était le bal de mon grand. Puis c'était vraiment le fun. C'était vraiment beau de les voir arriver. Puis là, vous dites, ah, mais là, il pleuvait, il va pleuvoir aujourd'hui. C'est plate un peu. Savez-vous quoi, c'était le fun pareil? Puis je veux saluer, entre autres, une de ses amies, Aurélie, puis sa chum, qui sont arrivées assises sur un sidou, mais en robe de bal, assis sur le sidou dans le trailer en arrière du pick-up qui traînait ça. Mais elles avaient mis un poncho transparent, puis avaient un parapluie, puis ils l'ont fait jusqu'au bout. Puis dans les derniers mètres, ils ont enlevé tout ça pour arriver puis faire leur trip. Fait qu'il y en a qui sont allés au bout de leur arrivée originale. Pluie, pas pluie, c'est le fun, pareil. C'était super bien organisé. Alors, on vous souhaite que ce soit la même chose. Je sais qu'il y en a un encore au Montagnet ce soir pour Dominique Racine. Puis j'imagine qu'il y en a un peu partout à travers la région.
2: Mm-hmm. Puis on a même une belle salutation de quelqu'un qui veut saluer, souligner la fin du primaire.
5: Je voulais juste faire un petit message pour souligner qu'aujourd'hui, c'est la dernière journée de primaire d'Emmy.
4: Oh, wow!
5: L'année prochaine, ce sera sa rentrée en secondaire 1. Le temps passe, on est arrivé ici, elle rentre à la maternelle. Je l'ai reconduit à l'école tous les matins de son primaire. Donc l'année prochaine, ça va s'arrêter, ça va être un gros changement pour moi. Donc un peu de nostalgie pour moi ce matin. Bye!
2: Mais j'espère que vous allez quand même être capable, dans le nouvel horaire, de répondre à la question impossible.
4: Ah oui!
2: Vous allez trouver un nouveau quotidien.
4: Ils vont se trouver une façon de faire ça.
2: Absolument.
4: Ils sont ben trop fidèles, les deux. C'est clair. OK, on s'informe dans quelques secondes avec Benoît. Mais avant, on va vous rappeler que c'est gris.
2: Ben oui, ça sera gris. Là, pas besoin de passer une éternité là-dessus. Tous les jours de la fin de semaine, on va s'arrêter là parce qu'après, ça va être trop déprimant. De la pluie qui est prévue toute la fin de semaine partout dans la région. Maximum de 21 en tout et partout au courant du week-end.
4: On salue William Fradette, jeune homme de 31 ans d'Alma, qui en sera à sa troisième course électorale. 2018, 2022 et 2026, c'est déjà un vétéran du Parti québécois. Est-ce que ce sera la bonne année pour William? Il y a peut-être plus de chances là qu'il n'y en a jamais eu. On va voir comment ça va se passer au mois d'octobre, mais on salue, faut le faire là quand même. Là, c'est beaucoup de campagne électorale pour un jeune de 31 ans. Il y a déjà de l'expérience. Mark Carney se fait rassurant par rapport à l'accord de libre-échange qui va peut-être branler dans le manche.
6: Oui, tout à fait. Le premier ministre du Canada ne fait pas de colle à des déclarations de Donald Trump sur l'accord de libre-échange. C'est que le président américain a déclaré en France que les États-Unis seraient mieux sans la CEOM. La date limite pour le renouvellement de l'accord, je vous le rappelle, est prévue pour le 1er juillet. Mark Carney rappelle que Donald Trump n'est pas le plus grand partisan des accords de libre-échange. Plus près de nous, un homme de 28 ans est arrêté à Varennes, en Montérégie, au terme d'une poursuite policière qui a débuté à Montréal vers 20h45 hier soir. Le chauffeur, fortement intoxiqué, a volé un véhicule du SPVM au coin des rues Papineau et de Sainte-Catherine avant de prendre la fuite. Les gyrophares allumés, il a emprunté le pont Jacques-Cartier pour ensuite emprunter la route 132 à Longueuil. Il a perdu le contrôle pour heurter le cabanon d'une maison de la rue Marie-Victorin. Le chauffeur doit comparaître aujourd'hui si son état le permet. Ailleurs de l'actualité, un homme suspecté d'avoir tué une Québécoise à Sherbrooke en 2007 est rattrapé par la justice en Guinée. Une enquête judiciaire sera ouverte sur Raffiou Sow pour le meurtre non résolu de Rachel Ratmore suite à une enquête de la presse. La Sûreté du Québec était convaincu de l'implication de Sow qui avait fui le Canada le soir du meurtre. L'individu dirige maintenant un parti politique en Guinée. Et en terminant, la plateforme d'investissement Wealthsimple va permettre aux Canadiens de parier sur les marchés prédictifs. Ils pourront acheter des contrats pour prédire des événements liés principalement aux indicateurs économiques, aux marchés financiers et au climat. Il ne sera pas possible de faire des paris sportifs ou politiques comme aux États-Unis. Le marché est en pleine explosion tandis que près de 24 milliards de dollars US ont été dépensés sur les deux principales plateformes de Paris ce printemps. Voilà, c'est complet. Pour tous les détails et autres nouvelles, visitez le nouveau.info.
4: Léa, quelques nouveautés de chez nous à présenter ce
2: matin. Oui, absolument. Signé de deux jeunes artistes qui sont hyper productifs depuis la dernière année. Entre autres, Gab Fredette qui nous offre Pour nous.

belle chanson hommage à sa nouvelle flamme, Julie-Pierre Letarte, qu'on a vue à Haut-des-Chypres et qui est nouvellement un bourgeon dans l'émission un peu beaucoup passionnément. Vous aurez la chance de l'entendre sur nos ondes cet été. Sinon, autre nouveauté de Maëja, qui est une artiste de la région. Elle nous l'a titillé depuis les dernières semaines sur ses réseaux sociaux. Je fais confiance au temps, c'est sa nouveauté d'aujourd'hui. C'est le temps.

0: solide.
1: J'adore Chanson pleine d'espoir qui retrace un peu la dernière année de Maïja. Comment elle aussi, elle a dû faire confiance au temps. Et bon, il y a à peine un an, elle était sans domicile fixe. Et là, regardez où ça l'a menée. Elle a persévéré, cette fille-là. Puis bravo et un gros chapeau à elle.
0: En effet. 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

0: question aujourd'hui. 10% des gens disent qu'ils n'ont pas besoin de ceci dans leur quotidien. Qu'est-ce qu'on cherche? Réponse reçue, je te teste, Vincent. As-tu Vas-y. Besoin d'alcool?
1: Non, jamais besoin.
0: C'est le fun, mais non.
1: Oui, c'est ça. Jamais besoin.
0: C'est pas un besoin.
1: Pas un besoin.
0: As-tu un besoin de sucre?
1: Il me reste à te dire que c'est pas un besoin. Je pense pas. Mais je pense oui.
2: Mm-hmm. C'est tough, mais
1: on essaye de se débarrasser de ça, hein, mais ça revient tout le temps.
0: Comme le café?
1: Ah non, besoin ça, c'est café. Besoin, ça. Oui.
0: Ben, à l'heure où on se lève aussi.
2: Ah non, mais t'en apprends beaucoup, ça.
0: Besoin de la télé?
1: J'aime beaucoup ça, mais je peux pas dire que j'en ai besoin.
0: Non, je survivrai.
1: Moi?
0: De ton cellulaire?
1: J'aimerais ça dire que j'en ai pas besoin.
0: C'est gossant, hein? Parce que fut une époque où on n'en avait pas besoin. Et maintenant, tu sais, se créer des besoins, c'est ça. Des réseaux sociaux.
1: Ah non, ça, j'en aurais pas besoin.
0: Mmh.
1: J'aime bien ça, là, mais j'en aurais vraiment pas besoin. Pas de problème avec ça.
0: Et d'air climatisé.
1: Ah, ça, quand tu as créé ce besoin-là, c'est fini.
0: C'est que quand tu y goûtes, c'est très, très dur de revenir.
1: Ouais, mais
0: ce ne sont pas les bonnes réponses. Je vous répète la question.
1: Vas-y.
0: 10% des gens disent qu'ils n'ont pas besoin de ceci dans leur quotidien. Qu'est-ce qu'on cherche?
1: Vous nous textez au 6-12-13. Vous pouvez nous appeler 690-2349-1800-463-7911. Le Facebook de Rouge et le micro sur iHeartRadio. Vous enregistrez votre petit message en pesant sur le micro qui est à côté du Python Play. 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On écoute Elton John avec Britney Spears. Hold Me Closer, toujours un hit à Rouge.

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1: 10% des gens disent qu'ils n'ont pas besoin de ceci dans leur quotidien. On a reçu des réponses sur le micro à Heart Radio. On les écoute.
2: La gang du matin, finalement, c'est pas la question possible. Je dirais un bain dans sa maison. Bye!
3: Salut la gang du matin! Moi, ce matin, pour la question possible, je dirais parler à sa mère.
1: Oh!
3: Merci, bye-bye, oh! Bonne journée.
1: Est-ce que t'es fruits contre elle ce matin? Ça ne sont pas les bonnes réponses,
0: non. Avec urgence, ce matin.
1: C'est Justine Robert-Jarvet qui est au bout du fil. Bonjour, Justine!
4: Bon matin!
0: Ça va bien, Justine?
4: Ça va bien,
0: ça? Oh, oui, es-tu prête ta fin de semaine?
4: Ah oui, je suis prête.
1: Oui. On est rendu là.
0: On est mûr, hein? On est dessus.
1: Alors, je te repose la question. 10% des gens disent qu'ils n'ont pas besoin de ceci dans leur quotidien. Qu'est-ce qu'on cherchait?
4: D'un cadran.
1: Angoisse. Est-ce que t'en mets un cadran, Justine?
4: J'en mets un, mais j'en aurais pas besoin.
0: Ah oui, tu te réveilles avant ou tu te réveilles tout le temps pile à l'heure?
4: Pile
0: à l'heure. Ah oui, tu te réveilles à quelle heure le matin, normalement?
4: 6h15.
0: Est-ce qu'à la fin de semaine, ça fait ça aussi?
4: Oui.
1: Oh. Oh.
0: OK, on est dans... Ouais, t'es rythmé, là.
1: Tu peux profiter au moins.
4: J'adore. La fin de semaine, je suis capable de me rendormir, okay. Par exemple.
0: Mais à 6h15, ping!
1: Ça marche. C'est bon. Mais bravo, Justine.
0: Hey, ben, on te donne ta paire de billets pour aller au Théâtre de la Dame en Terre. Tu pourras choisir ta date et toute la quête. On te souhaite une super belle journée et un bon week-end. T'en as besoin.
4: Merci à vous aussi.
0: Salut. Bye bye. Dans quelques instants, on fait le tour de l'actualité de la semaine avec notre petit quiz sur ce qui a retenu notre attention avec notre beau Étienne de Nouveau Info. Tout de suite après Life is Life de Willy William à Rouge.

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3: Salut Étienne!
4: Hello!
3: Comment ça va?
4: Ça va bien?
3: Good!
4: Ça va super bien.
3: On fait un petit tour d'actualité de la semaine? T'as pas d'écouteurs? Hein?
4: Oui, j'en ai, mais c'est qu'ils sont vraiment bizarres.
5: Ils sont tout
3: mains! Oui, ils sont bizarres.
4: Les écouteurs, ce que Marie-Ève fait avec les écouteurs
3: pas non plus. Écoute, Marie-Ève, je sais pas qu'est-ce qu'elle a exactement, mais tu sais, c'est comme les gens qui sont pas capables de faire de la pâte à pizza à cause de l'acidité de leurs doigts, là. Marie, elle a touche aux écouteurs, puis ils viennent.
5: Ils se mettent.
4: Oh, ils se twist. Je comprends.
3: Ça marche pas. Alors, on fait le tour. Comment ça marche ton

0: La loi et l'ordre. C'est-tu Julie Dufour?
1: Oui! Bonne réponse. Moi, j'étais fier de moi, puis je pensais à ça. Quand j'étais petit, j'écoutais cette émission-là, puis je me suis toujours rêvé de vouloir faire une blague avec ça, et voilà, c'est fait.
2: Bravo.
1: Alors oui, Julie Dufour.
2: C'est vraiment bon, ça existe encore. En
1: oui, ça, c'est depuis 1996 que l'émission roule, puis ils pourraient prendre l'histoire de Julie Dufour, ça leur ferait une autre idée de l'histoire. Mais en fait, c'est, l'appel à la condamnation de Julie Dufour qui a été rejeté par la Cour supérieure, donc elle est officiellement là, coupable, en fait, pour manœuvre électorale frauduleuse. Elle ne pourra pas toucher sa prime de départ de 78 804 $. Puis, il y a aussi le maire Luc Boivin qui a confirmé que les autres frais du futur ne seraient pas payés par la ville de Saguenay. Il y a une motion qui a été déjà votée dans le passé cette année depuis l'administration de Luc Boivin. On peut y aller avec l'autre extrait.
3: Oui, nous reverrons, mes frères.
2: C'est
0: à qui on a dit bye?
1: On a dit bye à plusieurs personnes.
2: Tous les joueurs des Saguenayens qui se sont fait échanger?
1: Non, mais ça aurait pu être bon.
0: Ah, okay. Peut-être.
2: T'as une idée, toi? Non, mais dis-les.
0: La CAQ.
1: Le CAQ essaie de donner des réponses à la maison. Mais oui, c'est la CAQ.
2: Oh, tous les députés de la CAQ. Et voilà. Ça se vide. Hein?
0: Oh, exactement. Les pauvres, hein?
2: Ça se vide. Là.
1: Ben, on a eu Jean Boulet à Trois-Rivières qui a dit qu'il n'allait pas se représenter. Éric Girard ici dans Lac Saint-Jean. En fait, il faut mentionner que dans la région, il y a seulement que Yannick Gagnon qui va se représenter aux prochaines élections. On se rappelle aussi que François Tremblay était député de la CAQ dans Dubuc, mais est maintenant indépendant depuis l'événement de sa conduite avec les facultés affaiblies. Et il y a aussi Nancy Guillemette de Roberval qui a décidé qu'elle n'allait pas se représenter. Okay. Finalement, dans Chicoutimi, ben, c'est déjà le PQ là, qui trône c'est au sommet de Chicoutimi. On peut y aller avec le troisième.
0: Yes.
1: Super facile, je pense.
0: Ouais.
4: Non. Je sais pas, vas-y.
0: La FIFA?
4: Pas...
2: Ouais! Oh my God, moi je pensais aux polices. Voyons, les polices.
0: La circulation au coin Saint-Paul.
2: Ouais, c'est ça, exactement. Non, OK, le football.
1: Ça rappelle exactement. Puis le Canada qui a vaincu justement le 14, 6-0.
2: Incroyable. Marquer 6 buts dans un match de Coupe du Monde, ça doit pas arriver très souvent.
1: Le soccer, habituellement, ça se tourne autour du 1-2-1, 2-0. Ouais, même 2-0, c'est un match assez offensif. Ouais. Et on peut y aller avec le dernier, qui est un peu... ça m'étonnerait que vous l'ayez, mais je trouvais ça farfelu. Mais pas farfelu, mais assez unique comme nouvelle.
0: Mmh.
1: On l'entend même pas, je pense.
2: Ah ben oui, on l'entend.
0: Oui, on l'entend.
2: C'est le fameux tremblement de terre. Ouais. Mais lequel dont on va parler? Celui qui a été causé par des travaux à la mine Niobec ou celui qui avait lieu en plein milieu du Saguenay hier? Pas du Saguenay, du Saint-Laurent, puis qui a
1: exactement
2: fait du bruit partout. Là.
1: Le deuxième.
2: Parce qu'il y en a eu un causé par des travaux à la mine Niobec. Pas une explosion avec de la dynamite, là. Ils ont fait des travaux, puis ça a causé une secousse sismique. On l'a senti un peu partout au Saguenay en début de semaine.
1: Pas.
2: Ah oui.
1: Ouais,
2: bon, mais c'est pas tout le monde qui l'a senti.
0: Mais est-ce qu'on l'a senti ici, celui qui était dans le Saint-Laurent?
1: Non, ça s'est rendu jusqu'à la côte nord au maximum.
0: Okay, c'est
1: Bas-Saint-Laurent, Gaspésie, côte nord. Mm. Puis c'est un 4.4 quand même de magnitude.
2: Magnitude.
1: J'étais pas sûr de comment nommer le mot. Mais assez. C'est rare au Québec qu'on ait des tremblements de terre. Mm-hmm. Des fois, il y en a, puis il y a des gens, comme tu le dis, qui le sentent, il y en a qui le sentent pas. Mm. Plus, c'est une pierre de coup avec la nouvelle parce que tu viens de m'apprendre qu'il y en a eu un autre avec la Niobec.
2: Mais c'est parce qu'il y a beaucoup de gens au Saguenay qui sont encore, tu sais, marqués de celui qui a eu lieu dans les années 80 puis qui avait vraiment, vraiment brassé. Tu sais, moi, je me rappelle de l'avoir senti à 500 km d'ici, les vitres de la maison qui avait shaké puis toute l'équipe. Alors qu'ici, là, c'est les étagères des épiceries, le stock tombe à terre. Mais un vrai tremblement de terre là, qu'on avait eu il y a dans ce temps-là. Ben, merci, Étienne.
1: Un plaisir.
2: On va faire le tour de l'info avec nous autres. Dans les prochaines minutes, on a plein d'artisans de Québec Sim qui seront là, fondateurs, Robert, qui va être là, en compagnie du chorégraphe cette année, qui est un des grands chorégraphes au Québec qui travaille sur Céline Dion à la Bolduc. Et un, puis peut-être deux chanteuses qui font partie de la distribution seront avec nous pour en parler, étant donné qu'on vous l'a donné toute la semaine. Et la musique de Tones and I s'en vient.
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1: Bon vendredi matin, excellent début de week-end Saguenay-Lac-Saint-Jean. Un petit peu de pluie présentement, c'est plutôt gris. Je vais falloir s'y faire. Là, on est comme ça, on est pogné de même pour quelques jours Saguenay-Lac-Saint-Jean à l'approche de la Saint-Jean et du début des vacances. Ça dit quoi pour vrai en fin de semaine?
2: Ça dit quoi pour vrai? Pour vrai, de la pluie. Ça sera rien de trop majeur, mais c'est de la pluie qui nous attend tout au long de la fin de semaine. Ça sera pas chaud non plus. Aujourd'hui 15 degrés, puis en moyenne pendant le week-end, on parle de 19 degrés. Au thermomètre. Sous la pluie, ça va se poursuivre lors de la semaine à venir, mais ça, on en parlera. On va rendu là, hein?
1: L'histoire du Saguenay-Lac-Saint-Jean est intimement reliée à celui de l'aluminium, d'Alcan et de Rio Tinto plus récemment. Et ça fait 86 ans que les fameuses pré-cuites dont on parle beaucoup dans les dernières années, parce que l'idée, c'était de les fermer pour laisser place à AP60. On avait peur qu'il y ait beaucoup d'emplois qui se perdent puis que ça soit moins implanté dans la région. Ben bref, on est rendu là. Somme toute, on est très heureux de se tourner vers l'avenir, vers les AP60. Mais hier, on a mis fin à 86 ans d'utilité de ces fameuses cuves pré-cuites Saguenay-Lac-Saint-Jean. Et on va s'informer avec Benoît et Nouveau Info. Et on pense, les Québécois, en fait, pensent que les policiers devraient avoir des caméras corporelles maintenant.
3: Voilà, 90% des Québécois et Québécoises sont favorables à ce que les policiers soient dotés de caméras corporelles. Il y a une vaste majorité qui pense aussi que l'outil augmenterait la protection du public et des policiers, en plus de faciliter le traitement des dossiers judiciaires, selon un sondage léger obtenu par le Journal de Montréal. Le sujet est revenu dans l'actualité après le démantèlement d'une unité de policiers racistes à Montréal-Nord. Le coût de déploiement pour la gestion des données représente le plus important frein à l'intégration des caméras corporelles. À l'international, les négociations prévues aujourd'hui en Suisse entre les représentants des États-Unis et de l'Iran sont reportés à une date ultérieure. Ce report survient alors que l'armée israélienne a poursuivi ses bombardements au Liban la nuit dernière. La France invite Israël à la retenue malgré la mort de 4 soldats israéliens. Enfin, une représentante de Google s'est fait rabrouer par des députés fédéraux en comité parlementaire hier. Jeannette Patel a admis que la multinationale empoche d'importants revenus avec la diffusion de publicités frauduleuses. Il n'y aurait aucun mécanisme pour compenser les victimes qui se font avoir. C'est le cas d'ailleurs d'une résidente du Québec qui a perdu 30 000 $ dans une fraude de crypto-monnaie après avoir visionné une vidéo créée par l'intelligence artificielle mettant à vedette Mark Carney. Elle a déposé une demande d'action collective contre le géant du web. Voilà, c'est complet pour tous les détails. Autre nouvelle, visitez lenouveau.info.
1: On va parler de Miles Smith qui lance son premier album. Puis il s'est dit tant qu'à y être, m'en mettre des tunes.
2: M'en mettre des tunes, quelle chanson qui s'y retrouve sur son album My Mess, My Heart, My Life. On retrouve entre autres la chanson Drive Safe qu'on vous passe souvent avec Niall Horan. Et ces deux extraits-là aussi, Hate You et Heaven.

0: Miles Smith un peu plus vulnérable qu'à l'habitude, même si on retrouve quand même son énergie, son positivisme dans d'autres chansons, entre autres dans celle écrite par Ed Sheeran.
1: C'est cool, vous allez voir.
0: Ben oui, son ami Ed Sheeran. En fait, Miles Smith faisait les premières parties d'Ed Sheeran.
1: Ah, pour vrai, c'est des buddies.
0: Ouais, okay, okay. Et ben, il a décidé de mettre son nez dans cet album-là, a écrit la chanson Dublin Lights. On l'écoute.

0: J'adore ça.
1: J'ai envie de faire une jig. Oui. On se transporte de l'Irlande jusqu'en, je sais pas, disons, Colombie. Simon, qu'est-ce qu'on fait en fin de semaine?
2: OK. Simon, Paradis Lacroix, là, est un énergumène.
3: Bonjour, ma belle gang du 96.9 Rouge. C'est Simon qui vous parle. 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

0: retrouve tantôt. Nos vemos pronto.
1: Merci beaucoup, Simon. On l'écoute tantôt de 13h.
2: Mais t'as un Italien impeccable, hein?
1: C'est gars, il était né pour ça. Oh là là.
2: Un beau bonjour à Yannick, ben qui oui. dit « Je suis tellement content de vous écouter ce matin. C'est mon 35e anniversaire. Bonne fête, bye. Yannick. » Il dit « Vous mettez du soleil et de la joie dans nos matins. » Écoute, on est bien content de ton commentaire. Ça fait du bien. Puis on te souhaite vraiment un très, très joyeux anniversaire, Yannick. Merci beaucoup d'être avec nous dans la gang du matin et ce qu'on appelle pour les prochaines semaines la gang de l'été. OK. On a décidé de parler avec des gens de Québec Sim. Fait qu'au départ, on s'est dit, hey, on va appeler Amy, qui est notre collègue de Sherbrooke, qui vient d'ici, Amy Fournier. Puis on s'est dit, on va parler avec Amy, vu qu'elle est de retour dans le ouais. spectacle. Tout ça, Céline Dion, La Bolduc, qui est un classique. Et par la bande, on a su que Alex Francœur, qui est le chorégraphe de Québec Sim cette année, qui a travaillé avec la FIFA, que vous avez probablement vu à Révolution, puis dans plein d'affaires, c'est un gars qui, écoute, c'est un danseur hors pair. On savait qu'il était là. Puis après ça, ben le grand patron a décidé de se mettre là-dedans. Puis on a une autre chanteuse, Livia, qui fait partie. Regarde, on a toute une gang de Québec Sim pour parler du retour de Céline Dion à la Bolduc dans 3 minutes après Tones and I et Dance Monkey à Rouge.

0: toute la semaine, on vous a donné des billets pour aller voir la première médiatique le 7 juillet prochain de Québec Sim, le retour de Céline Dion à la Bolduc, le show qui a fait naître Québec Sim, qui l'a rendu populaire partout, qui était présenté dans le temps là, avant que le théâtre tombe en ruine au théâtre Palace Arvida. On l'a reconstruit, puis entre-temps, ben ils ont fait leur propre complexe. Alors, ce matin, là, on a plein de monde pour parler de ce show-là. On va saluer premièrement notre collègue de Rouge en Estrie, à Sherbrooke, Émy Fournier. Bonjour, Émy.
1: Salut, la gang.
0: Comment ça va?
1: Ben, ça va super bien. Je suis contente d'avoir de vos nouvelles, de vous reparler après tant d'années.
0: Ben oui, nous autres aussi. Et Émy, tu vas profiter des derniers temps de ton congé de maternité pour venir passer du temps chez maman puis venir chanter à Québec Sim.
1: Exactement. Hey, c'est le parfait timing, le retour de Céline Dion à la Bolduc cet été, parce que justement, je suis en congé, ça me permet de passer un mois en famille dans la région. Puis c'est vraiment un honneur là, de participer à ce grand retour là.
0: Puis ce qui est très très hot, c'est que ce show là, c'est de la chanson évidemment, c'est de la musique de chez nous, mais c'est aussi une portion danse, une portion chorégraphique. Et le chorégraphe, ben c'est Alex Francœur. Bonjour Alex.
2: Bon matin.
0: Comment ça va?
2: Ça va très bien, vous autres?
0: Oui, ça va très très bien. Alex, pour les gens qui suivent la danse plus ou moins de près, comment on a pu te découvrir?
2: Ben le grand public a pu me découvrir à Révolution, ouais. Saison 2. Là, déjà quelques années, fait que la barbe blanche, elle pousse. Puis ensuite, ben, mon chemin s'est vraiment spécialisé à faire danse en français. Ouais. Fait que j'ai vraiment voulu faire qu'au Québec, on puisse commencer à mettre la danse et la musique francophone, puis en faire un lien. Parce qu'on pense souvent à la danse, on va penser à Beyoncé, on va penser à des gros noms, mais c'est pas vrai. T'sais, on peut danser sur notre belle musique.
0: Fait que là, tu viens faire, tu as commencé il y a quelques mois à travailler sur les chorégraphies du spectacle de Céline Dion à la Bolduc, mais tu as eu un autre pas pire projet là dans les dernières semaines, qui s'est terminé juste avant que tu viennes faire un tour au Saguenay. C'était quoi?
2: J'ai eu le plaisir de chorégraphier la cérémonie d'ouverture de la FIFA, donc la Coupe du Monde, qui était pour la première fois dans l'histoire au Canada. Fait que j'ai travaillé un an sur ce projet-là en cachette avec des artistes comme Alicia Cara, Michael Bublé. Puis d'avoir vécu quelque chose d'aussi grandiose, on dirait que j'étais à l'université du showbiz, puis que j'ai appris mon métier à un autre niveau.
0: C'est fou, hein?
2: Fait que là, comme ma mission, c'est de faire, OK, j'ai tout ce contenu-là, comment je l'apporte au Québec, comment j'en fais profiter aussi les danseurs avec tout ce que j'ai appris, ben c'est un peu de redonner ce passage-là que j'ai eu la chance d'avoir.
3: T'sais. C'est de la belle expérience. Tu dis que tu as travaillé un an sur ce projet-là, donc de la FIFA. Comment on t'a approché pour travailler là-dessus?
2: C'est tu sais, quand tu t'attends pas aux choses, mais l'an dernier, j'ai eu le plaisir de chorégraphier Canada Day, qui est à Ottawa.
3: Ouais.
2: Et ils ont écouté la cérémonie qu'on fait, qu'on travaille également super fort. Puis le lendemain matin, 8h, j'avais un téléphone numéro italien qui m'appelle.
3: Okay.
2: Puis j'ai pris le téléphone, tu sais. Puis ils m'ont dit, on a vu ton travail, puis on croit que t'es la bonne personne pour faire un travail professionnellement à l'international.
4: Comme Enzo Ferrari quand il s'est appelé Gilles Villeneuve.
0: Ouais, ça ressemble à ça.
4: Il a le numéro puis croyait
2: non, c'est mais ça a pris du temps avant que je comprenne que c'était vrai.
0: On était avec Robert Doré aussi. Robert, t'es le créateur de Québec Sim.
4: Je suis que le producteur.
0: Ben, le producteur, mais c'est quand même toi qui es derrière tout ça, cette grande machine qui a produit plein de gros shows puis qui est parti de chez nous. Qu'est-ce que ça te fait de voir, tu sais, des gens, des chanteuses comme Émy revenir faire le show maintenant, alors qu'il y en a des nouvelles aussi, des nouveaux là, qui se pointent. Là.
4: Ben, Émy, d'abord, on peut pas dire Émy, tu viens pas, là, parce qu'elle va m'appeler 22 fois par jour.
0: C'est vrai, ça?
3: Émy, est-ce que tu confirmes?
1: Ben, regarde, faut que je me manifeste, hein, je suis loin, fait qu'on passera pas à moi en premier. Là.
0: Ah ouais, c'est sûr.
4: Pour la manifestation, Émy, c'est la top. Elle m'a même fait monter un spectacle à Sherbrooke. Émy a fait une distribution de parties à Sherbrooke. Elle m'a fait monter ça. Je n'ai pas fait une scène avec ça, mais Émy a chanté. Tout le monde est heureux. Ça a prouvé quand même qu'il n'arrive rien pour rien. Ça a compris qu'on était capable de faire deux distributions de parties simultanées.
2: Ben, moi, je veux un show à Montérégie d'abord. Là. On va se parler, Robert.
4: Ben, là, il faut faire fuir la finale.
0: Mais c'est une grande fidélité aussi là, des artistes qui travaillent avec vous autres.
4: Écoute, tout à fait. On n'a qu'à penser, des chanteurs et des chanteuses de Québec Sim, il y en a partout sur la planète.
0: Ouais.
4: Alors, la beauté, c'est que... Ils font, quand ils, quand tu fais partie de la famille Québec SEM, c'est pour la vie. Mm. On se rencontre, ils arrivent chez nous, ça commence à 5 ans dans décembre. Mm. Puis à un moment donné, tu te retournes de bord, puis oups, elle est rendue vieille, elle. Tu sais, elle a des bébés, elle.
0: Ouais, c'est ça.
4: Puis bon, tous les bébés chantent. Puis là, cette année, on a non seulement l'opportunité, mais de redémarrer la quatrième décennie. Ouais. De Québec SEM, c'est pas rien.
0: C'est fou, hein, pareil.
4: C'est unique au Québec. Ça même, Alex, ça, disait, ouais. C'est unique.
2: Hein? C'est unique parce que ce qu'ils font, c'est encore à l'échelle grandiose.
3: Ben oui.
2: Ils vont aller chercher des vrais décors. Ils vont aller chercher des medleys qui ne finissent plus puis qui s'enchaînent l'un dans l'autre avec des chanteurs, des danseurs, des musiciens. Puis aujourd'hui, la première chose qu'on fait, c'est qu'on coupe dans tout. Puis Québec SEM font non, on rajoute. Fait que pour des créateurs, c'est inspirant.
0: Vraiment. Amy, tu vas faire les représentations du mois d'août parce que tu me disais là, que celles qui ont quand même pas mal d'expérience dans Québec SEM, où vous êtes partagé le dossier un peu partout. C'est quoi la chanson que tu as le plus hâte d'interpréter ou le medley que tu as le plus hâte d'interpréter?
1: Hey, j'ai-tu le droit de donner des scoops?
4: vas-y, Amy, vas-y pour un matin.
0: On est là pour vendre le show.
4: On est à rouge, là, quand même.
1: C'est ça, mais c'est parce qu'en fait, on a quand même eu l'occasion de rajouter quelques petites épices ici et là.
3: Ben oui.
1: Il y a une nouvelle chanson. C'est pas la toune de 2022, là, mais je veux dire une nouvelle chanson de Luc Dufour, on l'a remplacée pour Soir de Scotch. Mmh. Puis moi, j'ai toujours trouvé que cette chanson-là, la genre de chaleur là-dedans qu'il y a côté vocal, j'ai vraiment hâte de chanter ça. Puis sinon, je retrouve, mettons, Allegria, qui est un numéro grandiose. Il y a vraiment, en fait, quand j'ai reçu la liste de tounes, j'avais hâte de tout chanter ça.
3: Puis, on parle d'actualité, là. Est-ce que les chansons actuelles, là, jusqu'où on se rend dans le répertoire, là, de Céline Dion à la Bolduc, on va-tu toucher, là, j'ai entendu genre du Marimé dans la bande-annonce, on va-tu là dans ces artistes pop plus actuels?
4: Je te dirais que ça, on vous garde la surprise.
3: Ah, OK. OK. J'ai essayé.
0: Alex Francaire, merci beaucoup d'être passé nous voir.
1: Oui.
0: Je trouve ça vraiment génial que tu prennes, que tu aies encore l'occasion, puis tu le fasses, parce que là, tu sais, tu touches aux sphères internationales, mais tu reviens ici, puis pour ceux qui ne savent pas, là, Alex, il a même pris du temps pour aller donner des coups de main sur des chorégraphies pour les différentes écoles de danse du coin, puis tu sais, c'est vraiment cool que tu fasses ça, puis j'espère que tu vas continuer.
2: Je pense que c'est important de jamais oublier d'où qu'on vient, puis de redonner, puis je pense que c'est ça qui est beau avec Québec SEM, c'est qu'il implique les talents de la région, puis il leur donne les outils pour monter sur scène. Puis ça, pour moi, c'est super beau.
0: Amy, on a bien hâte de te croiser cet été, puis que tu viennes faire un tour avec la famille, puis venir chanter chez nous.
1: Oui, j'ai vraiment hâte de retrouver la région et le spectacle, évidemment.
0: Puis Robert, bon, on te souhaite encore une fois énormément de succès à toi, puis à toute l'équipe de Québec SEM pour la nouvelle version de Céline Dion à la Bolduc présentée à Comté. J'allais dire du 7, mais c'est pas vrai. Il y a une représentation le 4 juillet.
4: Tout à fait.
0: Il s'ajoute des billets là, pour plein de représentations au cours de l'été.
4: Puis la billetterie va très bien. Je suis même. Mm-hmm. Je pense que les gens ont.
0: On l'attend.
4: Il y a quelqu'un qui me disait, Robert, on ne s'est pas ennuyé de Québec SEM parce qu'on vous a vu partout, mais on s'est ennuyé de Céline Dion la Bolduc.
0: C'était le temps de ramener ça.
4: Oui, tout à fait.
0: Excellent. Ben, merci beaucoup d'être passé au 96.9 Rouge. On vous souhaite un super bel été et une belle grosse saison. Merci tout le monde.
2: Merci.
1: Bon été.
3: Merci.
0: Salut. Mark Amber s'en vient à Rouge dans quelques instants. On aime bien cette chanson-là.
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3: Alors, chaque vendredi, on fait le tour des meilleurs potins de la semaine pour... parce qu'on aime ça.
8: Parce qu'on est des fêteux senteux, nous aussi.
3: Alors, on vous raconte ces histoires-là en dedans de 45 secondes. Est-ce que tu veux commencer, Léa?
8: Ben oui. Pourquoi pas? OK, je vous parle de Taylor Swift. Quelle surprise. On sait, son mariage est imminent. Et paraîtrait-il que là, le mariage se ferait au Madison Square Garden.
3: Ouais.
8: Pour des soucis de sécurité, surtout. Parce que c'est beaucoup plus protégé. Parce que le plan initial était de faire le mariage à la maison de Taylor Swift dans le Rhode Island. Ils ont une maison là, voulaient faire là, mais c'était pas assez sécurisé, trop de risques. Par contre, ils ont voulu faire le pré-wedding party. Fait que c'est le party avant le mariage, là, sur l'enterrement de vie de jeune fille, mettons, à Taylor Swift, la dernière nuit de jeune fille, à sa maison, au Rhode Island. Et là, semble-t-il que ce party-là aurait été annulé.
3: Ah ouais, pourquoi?
8: Est-ce que c'est encore des soucis de sécurité? Les gens ont commencé à voir qu'il y avait du monde, qu'il y avait de l'action. Fait que là, son pré-wedding party annulé. Pauvre petit. Mais Travis, lui, il a fait son enterrement de vie de garçon. Il l'a fait, c'était hier. Là.
3: Travis fait 15 ans qu'il te fait de sa vie.
8: Il fait tous les vendredis.
3: Ah, je vous parle, moi. Je vais juste jouer un petit extrait avant de Jelly Roll. Mmh. Jelly Roll, dans la dernière année, il s'est passé plein d'affaires dans sa vie. Il a perdu énormément de poids pour préserver sa santé. Ouais. Il a aussi dû avouer à un certain moment qu'il avait trompé sa blonde, Bonnie Exo. C'est lui qui a décidé qu'il divorçait. Alors, cette semaine, on a appris qu'il a demandé le divorce de Bonnie Exo. On connaît pas la raison exacte. Sauf qu'il dit que malgré tout, ils sont de très, très grands amis et il était en spectacle cette semaine dans, je me rappelle plus à quel endroit exactement, mais il est monté sur scène et il a dit, c'est la seule fois dont je vais en parler. Oui, on se divorce. Oui, on est encore des amis et c'est de même que ça va se terminer. Fait qu'on sait pas trop c'est quoi le fond de l'histoire.
8: Mais là, c'est lui qui a demandé.
3: Oui. C'est ça qui est surprenant, parce que c'est lui le bad boy, le mauvais garçon de cette histoire-là. Mais visiblement.
8: C'est bizarre.
3: Ouais, c'est quand même bizarre. Il y a eu des problèmes de santé encore une fois cette semaine, là, durant la tournée. Il fait une grosse tournée avec Post Malone.
8: Ouais.
3: Mais non, ça va pas top.
8: Bon, Jelly Roll.
3: Ouais, il passe un mauvais moment, j'ai l'impression. Mark Amber, on vous joue ça tout de suite avec Belong Together à Rouge.

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1: Bon, c'est plutôt gris en ce moment, mais nous autres, on a décidé de penser à l'été, de penser à la chaleur, de penser au soleil. Ouais. Et à chaque année, on cherche la chanson de l'été. C'est comme un incontournable. On fait ça. Il y a des palmarès qui existent sur les meilleures chansons de l'été. Il y en a plein. Il y a des chansons d'été qui vous ont complètement marqué. Tu sais, moi, je parle souvent de Sweat à la longue, de Inner Circle.
2: Ouais.
1: Chanson que je devrais pas aimer, mais je l'aime parce que ça a rapport avec un été vraiment, vraiment le fun que j'ai eu. Ça avait été super cool cette année-là. Il y avait plein de grosses tunes d'été.
2: Ouais,
1: mais... Donc, ça peut être cet été que ça va vous marquer comme il faut. T'sais, l'année passée, la tune de l'été, overall au Québec, ça reste que c'est Woodstock de Jay Scott. On se serait pas attendu à ça. La plupart du temps, c'est une tune en anglais. Ben non, au Québec, la tune qui a marqué l'été, c'était ça. Fait que c'est ça qu'on cherche aujourd'hui. Dans les prochaines minutes, on va vous jouer les extraits que notre équipe de la musique de Rouge a sélectionné et vous nous direz quelle sera là-dedans, selon vous, la chanson de l'été. Parce que là, ce moment n'est pas très estimable.
2: Là, l'été, il est où? Ben, il n'est pas arrivé, hein? Tu sais, sur l'application Facebook, tout le monde est comme, quel été? Vous avez raison, on est encore au printemps, là. L'été n'arrive que dimanche.
1: On vous rappelle qu'on a eu une stretch de 6 jours à 34 degrés, là. Hein,
2: quand même. C'était anormal, beau, par contre. Ce sera de la pluie, par contre, toute la fin de semaine, toute la semaine à venir. Ce sera pas très chaud non plus. Aujourd'hui, on parle de 15 maximum en fin de semaine, les moyennes de 19 degrés. Sous la pluie, mais aujourd'hui, c'est la journée où il y aura le plus de précipitations entre par rapport à samedi dimanche.
1: Bon, pendant qu'il est en train de parfaire ses talents de défaiseur de nœuds de fil d'écouteurs, on écoute Étienne Ouellet de Nouveau Info. Étienne, qu'est-ce qu'on surveille aujourd'hui en ce beau vendredi?
3: Aujourd'hui, on s'entretient avec les chorégraphes, des chorégraphes de la chorégraphie de la FIFA de la Coupe du Monde.
1: Ouais.
3: Justement, ceux qui étaient avec vous il y a quelques minutes ondes. Et on va faire un reportage avec eux ce soir. Mm-hmm. Il y aura aussi, je fais un pas en fait sur le prix des maisons, parce que j'ai réalisé que en étant sur Facebook, je vois des fois des publications un peu des genres de publicité de courtier immobilier, puis j'ai réalisé que coudonc, il me semble que depuis l'année dernière à Chicoutimi, 420 000 c'est pas le prix moyen des maisons. Ben oui, c'est rendu ça. Ça a augmenté. J'ai communiqué déjà avant une pré-entrevue avec un courtier immobilier qui me mentionnait que le Saguenay commençait de plus en plus à ressembler à Québec en termes de prix des maisons. Donc je visite une maison avec le courtier aujourd'hui. On va peut-être pouvoir s'entraîner.
2: Est-ce que je peux venir?
3: Ah, ben oui, je sais que c'est ta passion, Léa. Mais,
1: Léa est là-dedans, là.
3: En plus, le temps, c'est à 9h30. Fait que si tu veux,
1: T'as le temps.
3: Mais j'ai hâte de voir si on va peut-être pouvoir aussi parler avec des clients qui visitent peut-être la maison, avoir le pouls, justement, des acheteurs. Est-ce que c'est possible encore d'acheter en 2026 à Saguenay, parce qu'on sait par exemple que dans la région de Montréal, ça devient presque impossible. Puis finalement, on termine ce bulletin en beauté avec l'escadron là à la base de Bagotville. Il y a célébration. Une consécration du nouvel étendard du 425e escadron. Donc on va aller là pour voir un peu la célébration à la base militaire de Bagotville.
1: Excellent. Merci Étienne. Passe un bon week-end mon ami. Voici ce qu'il faut savoir dans le showbiz aujourd'hui.
2: Oui, l'autrice et scénariste India Desjardins, qu'on connaît pour ses romans Aurélie Laflamme, qu'elle a lancé il y a 20 ans cette année, a reçu l'honneur hier d'être chevalière de l'Ordre national du Québec. C'est un beau clin d'œil au fait que, justement, Aurélie Laflamme célèbre ses 20 ans cette année. C'est aujourd'hui que le tant attendu Toy Story 5 est lancé dans les salles de cinéma. On s'attend à un gros buzz, surtout en raison de Taylor Swift qui assume la trame sonore. Et en nouveauté musicale aujourd'hui, à surveiller le nouvel album de Myles Smith. Sinon, deux extraits signés Maëja et Gab Fredette, bien locaux. Ils sont très, très bons. Vous irez voir ça.
1: Dans quelques instants, on vous fait écouter ce qui pourrait devenir les chansons ou la chanson de l'été. Alors, restez avec nous. On va avoir 6-7 extraits à vous jouer. Vous devrez voter, nous dire laquelle vous préférez et qui a, selon vous, la chance d'être la chanson de l'été. Là, ça va peut-être tomber dans cette catégorie-là. Je l'ai pas encore entendu. On a reçu ce matin la nouveauté de Stromae. Stromae, ça fait vraiment, vraiment longtemps qu'il a pas fait de musique, de nouvelles choses. Et il se joint à une chanteuse qui n'est pas barrée aux 45. Cette femme-là, elle a beaucoup de caractère, très intense, un peu vulgaire des fois. C'est ça, pas barrée aux 45 avec Stromae, Tove Lo, Des Fleurs, à Rouge.

0: Oh, bon, on aime vraiment ça. C'est excellent. Le retour de Stromae avec Tavlo, ça s'appelle Des fleurs au 96-9 Rouge. On a demandé à l'équipe de la musique, plutôt cette semaine, de nous sélectionner des chansons qui, selon eux, risquent d'être la toune de l'été.
1: Ouais.
0: OK? Salut, Kate.
1: Salut.
0: Ça va bien?
1: Je suis arrivée, mais je me sens... Inséré.
0: Oui, puis c'est parfait, parce que on le sait que des fois, t'es dur avec les chansons.
1: Ah oui, hein?
0: Des fois, t'es rough avec les chansons. On s'est dit, ça nous prenait une critique acérée avec de l'expérience pour nous
1: dans
0: aider
1: le fond,
0: dans
1: là,
0: le
1: dans on veut savoir
0: choix.
1: Quel sera le prochain Despacito.
0: Exactement.
2: Hein? On serait dû, hein?
0: Ouais. Je suis pas sûr que c'est ça qu'on va avoir cet été, mais oui, on cherche quelque chose de gros comme ça. Je disais que l'année passée, c'est Woodstock de Jay Scott qui est devenue la chanson de l'été au Québec. Puis c'est le fun d'avoir des artistes de chez nous. Alors, on a trois chansons d'artistes francophones et on a quatre chansons d'artistes internationaux anglophones. Je vais vous les faire jouer, OK? Puis on va les noter sur une échelle de 1 à 7. Et vous avez le droit de bouger votre palmarès. Vous n'êtes pas obligé de
1: dire... Moi, j'en ai une que je sais déjà que je vais mettre en cinquième place.
0: En cinquième place. Et vous n'êtes pas obligé de dire tout de suite quel est votre palmarès. On va vérifier tantôt puis on va voir qui a le plus de chance. Vous pouvez jouer avec nous autres. Vous pouvez nous envoyer ça. On verra ce qui va jouer. Alors, je commence avec un premier extrait.
1: Oui?
0: C'est la première chanson estivale qu'on a entendue depuis le début de la saison. Et c'est la toune de la FIFA, Die Die de Shakira. Moi, je la mets au numéro 4. Vous autres?
2: Ah, j'ai mis 2.
1: Je l'ai mis 1.
0: Tu l'as mis 1?
1: Oui.
0: Tu penses que ça va être la chanson de l'été?
1: À date, oui.
0: OK, parfait. Je vous rappelle que vous avez le droit de bouger votre classement selon les extraits que je vais vous donner. Mike DeMero fait une version d'une chanson qu'on a bien connue avec Beta Lemmy. Et déjà là, ça rentre dans la tête pas à peu près. Dance with the Sun, Olé, Olé.

0: 6.
1: 6?
0: J'ai mis 5.
1: Moi, j'ai l'impression qu'on va tellement l'entendre qu'elle va finir par nous rentrer dans la tête comme il faut. J'ai mis au numéro 3.
0: 3?
1: Ouais.
0: OK.
1: OK. Prochaine chanson, c'est Just the Way You Are, une version de Milky avec David Guetta.
0: Bon, Shakira vient de tomber deuxième.
1: Ouais.
2: Moi, j'ai mis en premier aussi.
0: Moi aussi, David Guetta en premier.
1: Moi, je l'ai mis en troisième, David Guetta, puis j'ai bougé Dance with the Sun en cinquième.
0: Moi, je suis très dance dans la vie, hein.
1: Oui, je le sais, ça.
0: Voilà, quand ça fait boum, boum.
2: Ouais.
0: Mais tu sais, la chanson Better With You, là, t'as-tu entendu le début de sa chanson-là, puis la chanson des années 90?
1: Mmh. Oui, je me rappelle pas c'est quoi la chanson comme telle, mais oui.
0: C'est la définitivement.
1: OK, on y va avec une autre toune, celle de Mitsou et sa version revisitée de ce show.
0: OK, je vais en monter un peu.
1: T'en montes?
0: Je vais en monter un petit peu. Je vais en mettre en 4.
2: Hey, moi aussi!
0: Je l'avais mis en 5, mais je la monte.
1: Moi, je l'ai mis en 6. C'est pas que j'aime pas Mitsou, mais j'ai l'impression qu'il est plus fort un peu. Farouko.
2: Ah!
1: Farouko, t'as peur.
2: J'ai mis en 3.
0: Moi aussi.
1: J'ai mis en 3.
2: Ouais, regarde, on est bien connectés.
1: OK, je pense que je fais monter David Guetta en 2, puis je mets Farouko en 3. Et ça vient mêlant, notre affaire. Gabriel Fredel.
2: Oh, je me sens mal.
0: Moi aussi. Je vais le mettre en 5, là. Mais
2: Il est en 6, mais je l'aurais mis plus haut.
0: Je vais le mettre en 5.
1: Moi, je vais en mettre.
0: Comment il s'appelle déjà?
1: Gabriel Fredel. Moi, je pense que je vais en mettre en premier.
0: Oui.
1: Ouais. Moi, je pense que c'est le genre de chanson que ça va être ça, la toune qu'on va se rappeler le plus. Et finalement. Ça, c'est Shaboozy.
0: Ouais.
1: Avec Cowgirl. Tu l'as en 7e.
0: Ouais.
2: Mais sur Facebook, on vous a posé la question.
1: Oui,
2: là.
1: C'est ça, hein?
2: C'est la réponse qui est la plus populaire.
1: Okay.
2: Tout le monde pense que c'est Cowgirl qui a le plus de chances d'être la chanson de l'été. Mais on sait, avec l'ascension du country et sa popularité.
0: Oui, c'est vrai.
2: C'est Shaboozy, c'est un gros nom. C'est
0: non, ben, je vais enlever, c'est chaud, là.
2: Non, je l'aime, c'est chaud.
0: Je sais plus, là.
1: OK, c'est quoi votre palmarès? Êtes-vous capable,
2: okay,
1: là? Vas-y, Léa.
2: Je vais te faire mon top, top 3. Là. The Way You Are de Guetta, Die Die de Shakira, puis celle de Farouko.
0: Donc, okay. Ben, j'ai la même affaire qu'elle.
1: Bon, mais ça devrait se ressembler. Moi, j'ai mis Gabriel Fradette. Je vais mettre Shaboozy en deuxième, puis David Guetta en troisième.
2: OK. On va voir à la fin de l'été qui avait raison.
1: Exactement.
0: OK, on peut pas le savoir tout de suite?
2: Ben non, mais c'est la toune d'été, on va le savoir. Non, on skippe pas l'été. Non.
0: Je pensais qu'elle était finie l'été.
1: Non, l'été.
0: C'était pas la semaine passée.
1: Officiellement, c'est dimanche. Mais ça se peut que ce soit la semaine passée aussi. Tout ça se peut. Katia s'en vient dans quelques minutes. Merci d'avoir été avec nous autres et d'avoir participé. Une petite dernière pour la gang du matin dans quelques secondes.
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0: avec Train au 96.9 Rouge. Quel est le titre du balado de ce matin, Léa?
1: Ben là, on l'a fait pour Marie mardi, on le fait vendredi. Ah. Bonnes vacances, Vincent!
0: Ah, merci, ben!
2: Bonnes vacances, quoi!
0: Ben oui! Mais on va me faire un beau teint laiteux, là.
2: Oui, hein? Tu vas faire du sport, hein? C'est ça.
0: Ben, parce que peut-être.
2: Il fait tellement froid que tu vas faire du sport.
0: Mais c'est sûr. Mais ça,
2: tu restes deux semaines, toi, ou une semaine?
0: Une couple de semaines, là, puis une couple de semaines au mois d'août. Question de
1: profiter de l'été.
0: Exactement. C'est toujours un hit.
2: Vous savez que le film Toy Story sort aujourd'hui.
0: Oui, ben, c'est super. Alors,
2: ben, moi aussi, je veux aller voir ça.
0: Mais là, on est une fan finie de Toy Story.
2: Quel personnage de Toy Story correspond à votre signe astrologique? Ah, tu l'as fait!
0: Ah, mais j'ai fait hier. Mais on l'a pas fait en onde, on l'a fait à la maison chez nous.
2: Je pensais que tu l'avais fait en onde. Parce que Lion, toi, t'es Lion.
1: Ouais.
2: Tu es Ken. Ken, le chum de Barbie.
1: Ah!
2: Dans ton signe astrologique, là, es Ken, donc tu es charismatique, sûr de toi, et tu adores être sous les projecteurs.
1: Oh, j'adore ça!
2: Je sais pas si, Vincent, t'es la même affaire que moi, j'ai trouvé tes fourchettes.
0: Non, j'étais pas fourchette. Moi, j'étais la petite cowgirl. Là,
2: Ben, tu vois,
0: fourchette, ça peut faire aussi.
2: Dans fourchette, là, ça, c'est la petite fourchette qui a été donnée à Bonnie lors de ce quand t'es rentrée à maternelle. Minutieux, toujours en quête de réponse, esprit analytique.
0: Peut-être.
2: Et moi, je suis Buzz Lightyear.
0: Oh my God!
2: Courageuse, déterminée, côté parfois impulsif.
0: Et voilà. Hey, bon show, Kate.
2: Hey, merci. Je vais vous donner aussi des suggestions. Amour au bureau, Jennifer Lopez, j'ai vu ça.
0: Ouais, puis t'as aimé ça?
2: Netflix, j'ai mieux. Elle est bonne dans ses comédies romantiques, elle. C'est dans son target. C'est
0: non, mais c'est vrai, pareil, là. Tu sais, on va avoir du temps pour faire ça dans les prochaines journées. Plan B, j'ai commencé, moi, avec Pierre-François Legendre.
2: Ben, ça,
0: la
2: c'est pas
0: saison.
2: À télé, hein?
0: Non, mais c'est sur ici.tv.
2: C'est ça, la fête, j'ai pas.
0: Mais là, ben, abonne-toi.
2: C'est la seule affaire que j'ai pas.
0: Oui, mais abonne-toi, justement.
2: Ça coûte trop cher.
0: Come on. Flush d'autres choses.
1: On va la financer. Flush Netflix pour
0: flush
1: un
0: Netflix,
1: mois.
0: Flush Netflix. Réécoute du contenu de chez nous un peu.
2: Ouais,
0: garde Crave puis ça, tu n'as ben assez.
1: Ouais.
0: Non, en plus, tu peux mixer les deux abonnements et on arrête plus.
1: On est bien étonnant.
0: Hey, on vous souhaite une super belle fin de semaine. Profitez-en même si on a un peu de temps gris. Le Shakira s'en vient avec ce qui pourrait être la chanson de l'été. Et Britney Spears, Oops, I Did It Again. Salut! Dans deux semaines pour moi, Léa, t'es le lundi.
1: Oui, je serai le lundi avec de nouveaux amis.
0: Salut! Oui.

ministre, puis en tournant la chanson, ça va se réchauffer. C'est chaud avec Mitsou qu'on vient de s'offrir. C'est la fête de quelqu'un que vous connaissez aujourd'hui, vendredi. Vous m'envoyez un petit texto au 6-12-13.

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1: Il est 9h46, on a 14 degrés actuellement sur le Saguenay-Lac-Saint-Jean avec des nuages et un petit peu de pluie par-ci par-là. Je viens de faire le tirage pour ce qui est de notre beau concours cette semaine, Jonquière en musique, 4 places, avant-scène, Desjardins. Et ce matin, parce que là, c'était pour le spectacle de Billy Dupage qui aura lieu le 11 juillet et notre gagnante, Isabelle Gagné de Chicoutimi. Félicitations, Isabelle, tu vas passer une très belle soirée.

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0: ça sort aujourd'hui. Et ça, c'est un film vraiment, vraiment pour toute la famille. Vous avez des enfants, vous n'en avez pas, on a le goût de voir ce film-là. Moi, je veux aller le voir absolument. Peut-être pas en fin de semaine, parce que ça va être fou, là. En fin de semaine, ça sort aujourd'hui. Donc, la première représentation, c'est à midi et demi. Il y a des représentations 3D également, film d'animation. Donc, on a cette sortie-là. On a aussi La mort de Robin Desbois, film d'aventure qui sort aujourd'hui.
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0: Toujours un hit. Et ça se poursuit au retour.
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2: Bonne fin d'avant-midi, ici Benoît Chevalier. Israël et le Hezbollah ont convenu d'un cessez-le-feu au Liban d'après un responsable américain. La trêve survient après de nouvelles attaques de part et d'autre malgré l'accord entre l'Iran et les États-Unis. Le conflit fait en sorte que les négociations de paix prévues aujourd'hui en Suisse ont été reportées. Plus près de nous, Christine Fréchette songe à se présenter dans le comté de Trois-Rivières à la prochaine élection. Selon plusieurs sources, la circonscription de sa ville natale sera vacante suite au départ du ministre du Travail, Jean Boulet. La première ministre s'est fait élire dans Sanguinet en Montérégie au scrutin de 2022. Et en terminant, vous pourrez entendre une nouveauté de l'un des plus grands compositeurs au monde lundi. Une nouvelle pièce de Mozart sera révélée au public en France. La musique vient d'un manuscrit inédit découvert par la Bibliothèque nationale de France. Le morceau aurait été écrit en 1778 à Paris.
3: Est illuminée et la plus grande chanteuse au monde est en fin de retour. Céline.
4: Alexandra, c'est toi qui pars à Paris. Alexandra Rio de Deschaillons.
5: Oh mon Dieu, ça donne tellement bien. Vous pouvez même pas savoir comment je suis tellement contente.
3: Une paire de billets inestimables.
4: Est-ce que tu sais déjà qui va t'accompagner à Paris pour le concert?
5: Oui, c'est un secret.
3: Céline Dion.
5: Merci.
3: C'est bien rouge.
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je vous informe que la semaine prochaine, encore une fois, on aura des beaux prix pour vous. Vous savez que le Festival des vins de Saguenay, ça s'en vient aussi, ce beau festival-là. Et on aura la semaine prochaine des forfaits pour deux personnes à vous donner. Vous savez que pour le Festival des vins cette année, on va diffuser en direct le vendredi. Et moi et Léa, on sera dans la zone de rouge pour une émission en direct. On a bien hâte de vous rencontrer. On va avoir des belles surprises pour vous. En musique,

0: hâte de vous faire entendre ça. 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

Sandra qui tombe en vacances dans à peu près 20 minutes. Elle dit, je pense que je vais commencer mes vacances au cinéma. Je te souhaite, Sandra, de belles vacances en espérant que la température va changer un peu pour cette semaine puis qu'on ait un peu, au moins, d'un peu de soleil puis un peu de chaleur. Je te le souhaite. En tout cas, bonnes vacances, Sandra. On écoute Snap à Rouge.

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comment tu sais, je vous souhaite de passer un excellent week-end, malgré la température. Profitez-en complètement été, ça s'en vient avec Denis Fortin. On se reparle lundi à compter de 9h. Salut! Ouais.

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5: Bonheur de lunch, tout le monde. C'est maintenant qu'on clôture une première semaine ensemble. Parce que oui, c'est tout l'été qu'on aura l'opportunité de se parler sur l'heure du lunch en semaine. Je suis bien content de ça. Oh, on a des grosses tunes pour vous autres d'un gars qui nous réserve une nouvelle chanson ce vendredi et qui était en vedette l'année dernière au Festival d'été de Québec. Ah, à ce même festival, on a une fille qui sera le 15 juillet, donc dans quelques jours à peine. Mais auparavant, combo Miles Smith et Niall Horan pour

Jonathan Rauge ont été les premiers au Canada à vous le faire découvrir avec Beautiful Things. Depuis, il en a fait du chemin et on attend sa nouvelle toune vendredi prochain, The Time of My Life. C'était Benson Boone qui vient de clôturer le montage lançant une grosse édition complètement été qui se poursuit avec le duo de DJ parisien Love and Back.

0: Il sera du côté des Escoumins à la veille de la Saint-Jean-Baptiste pour fêter notre belle fête nationale. C'est William Deslauriers qu'on vient d'entendre à Rouge avec Je lève mon verre. Je salue les gens des Escoumins à l'écoute ou de Tadoussac, parce que c'est quand même pas très très loin, ou de Québec. Ah, il va s'en passer des choses à Saint-Jean et ce sera diffusé d'ailleurs en simultané sur nos ondes ici à Rouge, la radio officielle des festivités de la fête nationale. Denis vous parle, Je lève mon verre aussi à la nouvelle programmation estivale qui me permet de vous parler chaque midi en semaine et qui me permet de vous proposer une nouvelle mouture de la compile iHeart qui passe d'un top 25 à un top 20, mais aussi avec plusieurs gros classiques. Et c'est dorénavant co-animé avec mon ami Julie Saint-Pierre. Vous manquez pas ça, ça se passe de 9 à 11 demain. Julie qui est une grande fan de ceux que je m'apprête à vous faire entendre, qui sont derrière le 4e plus gros succès du 21e siècle. Rien de moins, les deux membres de cette formation sont le fils et le neveu du fondateur de Motown. Qui sont-ils? Derrière mon classique qui s'en vient dans les prochaines secondes, suivi d'un tour de magie signé par Lady Gaga.
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7: Notre classique est un petit avant-goût du Playa del Paité, présenté en fin de semaine aujourd'hui, demain et dimanche, sous le coup de 16 heures, successivement par Marc-Antoine Bertheaume, Géraldine Lamarche et Bérénice.
20: Funny Rock!
7: Funny Rock Anthem de LMFAO. Surtout grâce au rouge.

membre de la grande famille de Rouge, Ludovic Bourgeois, pétale d'un peu beaucoup passionnément avec Phil Roy, présenté durant la période estivale du lundi au jeudi sous le coup de 16 heures. Ludo, aussi chanteur, auteur, compositeur, interprète, connaît un grand succès avec sa tournée Karaoké 90, la tournée ne s'amorce que le 3 septembre, mais il y a déjà 10 000 billets de vendus. Bien content pour lui. Parlant de tournée, lui, il sera 7 octobre au Centre Bell. Lui, c'est Teddy Swims, maintenant à

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Dans notre tête, c'est déjà l'été, même si Corias chante le printemps, parce que l'été officiellement débarque dans la nuit de samedi à dimanche. Oui, le solstice d'été à 4h du matin, dimanche, le 21 juin prochain. On espère que ça va avoir une incidence sur la météo, parce qu'on n'est pas super gâtés à ces temps-ci. Par contre, moi, je suis vous accompagner presque 7 sur 7 à la radio. Merci d'avoir été de cette édition de Complètement été. On va la clôturer avec le nouveau célibataire Jelly Roll et un des artistes qui va célébrer le 250e des États-Unis lors de la grande parade du Macy's 4th of July. Il y sera avec Blake Shelton, Post Malone, Salted Pepper, Noah Kahan et B.B. Rexha. C'est Shabuji. Alors voici Amen. Et là-dessus, je vous dis à demain pour la compile iHeart partout sur le grand réseau rouge de 9 à 11.

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région du Saguenay-Lac-Saint-Jean, partout où vous soyez. D'ailleurs, je vous parle de votre belle région du Saguenay-Lac-Saint-Jean, une région qui est pluvieuse en ce moment et qui va rester pluvieuse pour toute la fin de semaine. Mais ça, c'est pas grave. Parce que moi, vous savez, j'habite pas trop loin du travail. J'habite au centre-ville de Chicoutimi. Donc, j'en profite des fois sur l'heure du dîner pour prendre une marche, retourner chez moi, dîner, revenir après ça au travail. Puis quand j'ai le temps, je fais un croche par la zone portuaire. Puis ce midi, j'ai été surpris de voir en masse de gens qui, malgré la pluie, le marché s'était mis des impairs. Il y en avait même qui étaient en t-shirt, que la pluie, ça dérangeait pas. J'ai même vu un couple se lancer le frisbee. J'ai vu en masse de joggeurs, joggeuses, comme quoi, lorsqu'on se donne la peine puis qu'on s'habille, ben la météo, c'est pas grave. On est capable de faire fi de la pluie. On fait fi de la pluie d'envoyer du week-end cet après-midi. C'est moi, Simon Paradis-Lacroix, qui s'installe jusqu'à 16h, jusqu'à Playa del Parte. On a 2 heures de hits sans interruption qui s'en viennent pour nous mener jusqu'à samedi. Lola Young, Messi, Makeba, Daft Punk avec Get Lucky, on aura ça tantôt. Matt Lang, She Stole My Truck, mais tout ça, ce sera après la chanson de l'été, la chanson de la Coupe du Monde, Shakira et Die Die. Bon vendredi après-midi.

passe pour plusieurs. Aujourd'hui, je salue Jennifer qui s'en va à l'école primaire ramasser ses deux garçons pour la dernière fois cette année. C'est donc officiellement le début des vacances pour plusieurs élèves dans la région. Un hit de 2015, un hit d'été, c'est Oh My avec Hula Hoop dans Voix du Week-end.

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Juste de jaser au téléphone au 418-690-2349. D'ailleurs, ça vous tente de faire comme Fred, appelez-moi. La ligne est tout le temps ouverte. J'adore ça, vous jaser, savoir ce qui se passe de votre côté. Fred avait envie d'entendre du Tupac avec Dr. Dre, c'est California Love. On retourne en 1995 pour ce hit-là. Bon vendredi après-midi à Rouge.

On accueille le week-end à Rouge et si ça vous tente de remporter votre passeport double pour tous les spectacles du Festival des rythmes du monde au milieu du mois de juillet, textez-moi passeport au 612-13. Gabriel Fredette après Clean Bandit, Rockabye.

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1: C'est le dernier après-midi de travail pour beaucoup de gens aujourd'hui. Ma gang de chanceux qui vont déjà être en vacances la semaine prochaine, la chanson qui vient de débuter est pour vous autres. Savourez vos congés, rechargez-les les batteries. Feel this moment, Pitbull à rouge.

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418-690-2349 ou encore le micro iHeart, la fonction de votre application iHeart. Dites-moi, c'est quoi vos plans pour la fin de semaine? Qu'est-ce que vous avez prévu samedi, dimanche, ce soir, pendant qu'on écoute Madonna et Sabrina Carpenter, Bring Your Love?

Vous avez aujourd'hui pour m'écrire au texto 61213 le mot-clé « passeport » pour remporter votre passeport double pour assister au Festival international des rythmes du monde à la zone portuaire. Allez voir Éric Lapointe, Dead Obies, Caïn et tout ça. Pendant qu'on écoute Scooter Gas

0: J'espère que vous passez un aussi bel après-midi que moi. Aujourd'hui, demain et dimanche, je vous fais gagner votre passeport double pour assister au Festival international des rythmes du monde. J'ai Suzy au bout du fil. Bonjour Suzy, c'est Simon de Rouge, comment vas-tu?
1: Oui, bonjour, ça va bien.
0: Qu'est-ce que tu fais en ce moment, t'es où?
1: Là, j'arrive à mon chalet.
0: À ton chalet, dans quel bout de ton chalet? C'est donc bien cool ça.
1: C'est à La Marche, à l'île à Nathalie.
0: T'es là avec qui? Tu y vas avec la famille, avec des amis, tes enfants? Qui est avec toi?
1: Ben là, pour l'instant, il y a mon chien, mais mon conjoint vient me trouver tout à l'heure.
0: C'est drôle ça. Comment il s'appelle? Pitou?
1: Léna.
0: Hey Suzy, oui. Je pense que tu sais pourquoi je t'appelle. Tu gagnes ton passeport double pour aller voir le Festival international des rythmes du monde. C'est hot, hein?
1: Oh wow, trop cool, merci.
0: Tu m'as texté au 6-12-13 passeport tout de suite après que j'en ai parlé. Fait que la programmation, est-ce que tu la connais un peu? Est-ce que tu sais c'est quoi les spectacles qui t'intéressent ou tu veux qu'on en parle?
1: Ben, je regardais un petit peu, mais ça fait un petit bout, là, fait qu'on dirait que je l'ai plus en tête, mais je m'étais dit que je voulais y aller.
0: Ah non, cette année, écoute, Suzy, la programmation est débile, là, du Cain, Horloge Simard, Adventure Club, Alexis on Fire, sur la scène Hydro-Québec aussi, Dead Obies, Éric Lapointe, écoute, il y en a pour tous les goûts. Fait que Suzy, avant qu'on se quitte, dis-moi, c'est où les meilleurs concours à la radio? C'est à quel poste?
1: Oh, mais c'est clairement à Rouge FM.
0: Ben oui, hein, c'est même pas un débat. Je te laisse aller, Suzy.

0: ce gendre, les pluies abondantes font grimper le niveau de certaines rivières. À Québec, la rivière Lorette a débordé au nord de l'aéroport et inonde des routes et des terrains. À Sherbrooke, le niveau de la rivière Saint-François s'approchait des 15 pieds sous le pont Elmer au centre-ville, à 4 pieds du niveau d'alerte. Au palais de justice de Québec, une gardienne d'enfants en milieu familial a été reconnue coupable d'homicide involontaire sur un bébé de 13 mois. La gardienne est Diana Torres Acosta, 44 ans. Le drame est survenu en 2019. La gardienne avait avoué son crime à des agents d'infiltration en 2021. La défense estimait que ses aveux aux agents doubles étaient irrecevables. Et puis Santé Québec annonce que l'hôpital de la Tuque ne pourra pas offrir de services d'obstétrique pendant tout l'été. Les femmes sur le point d'accoucher devront aller 135 km plus au sud à l'hôpital de Shawinigan. La situation de bris de service n'est pas nouvelle à la Tuque et pourrait se prolonger après l'été. D'autres nouvelles au Nouveau.info.
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2: La rue Racine va être bombée de gens le mois prochain. 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On a encore 1 heure à faire ensemble dans vos hits du week-end avant Playa del Parque, Firework, Katy Perry, End of the World de Miley Cyrus, après Ray et Where is my husband à Rouge.

Un peu plus tôt aujourd'hui, vers la fin de l'avant-midi, j'ai été faire un tour au parc de la Rivière-aux-Sables du côté de Jonquière pour inspecter les installations du Festival des bateaux-dragons. Cette année, la gang d'événements 2M avait un beau défi parce que sans farce, là, le site est en gros chantier. On a jeté à terre le pavillon, on va tout remonter ça en neuf. Ça va être vraiment, vraiment beau lorsque ça va être complété. Mais pour l'instant, il n'y a rien. C'est juste de la terre puis de la roche. Mais malgré ça, le festival a lieu comme à toutes les années, avec toutes les belles choses qui font son succès depuis toujours. DJ, food trucks, de l'ambiance et bien sûr, les fameuses courses de bateaux. Les activités débutent ce soir. Si vous avez rien de prévu et que vous êtes dans le coin, ben allez faire un tour. Si vous avez le goût de voir quelque chose de spécial, je vous suggère d'aller jeter un œil à la virée nocturne en paddleboard. Je salue d'ailleurs mon auditrice Jasmine puis son chum Oli qui vont y participer avec les lumières sur leur wetsuit, les lumières aussi sur leur ceinture de sécurité, sur leur paddle et tout ça parce que ça se fait dans le noir. C'est important d'être éclairé. C'est pour ça que c'est spécial, que c'est unique, que c'est spectaculaire. Des centaines de gens dans l'eau sur leur paddle, sur leur kayak, tout illuminé. C'est très spectaculaire. Autrement, ben demain et dimanche, c'est le clou du spectacle. Écoutez, c'est les fameuses courses de bateaux-dragons. Le festival s'appelle pas Festival des bateaux-dragons pour rien. Il y a presque 150 équipes qui vont pagayer puis qui vont toutes laisser dans la rivière pour faire les meilleurs temps possibles. Ceci dit, je vous informe d'un beau concours qui va se dérouler sur place. L'équipe de Rouge sera là en fin de semaine pour vous faire gagner votre jeu de cornhole professionnel d'une valeur de 700 $, gracieuseté de nos amis de chez Cornhole Elix et notre ami Zach qui va être sur place. Alors, si vous êtes dans le coin, ça vous tente d'aller faire un tour au parc La Rivière-aux-Sables, que vous êtes là peut-être aussi avec votre équipe pour compétitionner, j'ai envie de savoir. Dites-moi ça sur le texto 6-12-13, mais surtout, allez voir Zach pour participer au concours. C'est toujours payant de participer au concours à Rouge. Dans les prochaines, on y va avec du chaque Kira, ça va être complètement fou, ça va être complètement loca au 96.9 Rouge, restez là. Non.

0: Et ça se poursuit au retour.
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branché au 96.9 Rouge parce que la fête ne fait que commencer. Je cède ma place à Géraldine pour Playa del Parte, le show le plus festif, le show le plus été en ville. Je m'appelle Simon Paradis-Lacroix. On va se retrouver en fin de semaine de 11 à 16 dans vos hits du week-end. Soyez là. Je vous fais gagner votre passeport pour le Festival des rythmes du monde. Puis je fais jouer la meilleure musique. Salut la gang. Bonne soirée. Bon week-end.

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6: Bon après-midi, ici Jean-Luc Legendre. Québec va de l'avant avec la médecine virtuelle. Deux projets pilotes pour désengorger les urgences sont présentés. Le premier a pour but d'éviter les déplacements à l'urgence qui ne sont pas nécessaires. Un patient pourra, entre autres, obtenir une téléconsultation avant d'être dirigé vers le meilleur service de santé approprié à son cas. Le deuxième projet est celui d'une file d'attente virtuelle. Il permettra à un patient de retourner chez lui sans attendre à l'urgence pour les cas non urgents. Le patient aura d'abord été évalué et ne perdra pas sa place dans l'ordre pour rencontrer un médecin. Voici la ministre de la Santé, Sonia Bélanger.
7: Il y aura donc possibilité de retourner à la maison sans perdre sa place dans la file d'attente. Ça va faire une grande différence pour plusieurs personnes.
6: Et puis Santé Québec annonce que l'hôpital de la Tuque ne pourra pas offrir de services d'obstétrique. Pendant tout l'été, les femmes sur le point d'accoucher devront donc aller à 135 km au sud à l'hôpital de Shawinigan. La situation de bris de service n'est pas nouvelle à la tuque qui pourrait se prolonger après l'été. Au palais de justice de Québec, une gardienne d'enfants en milieu familial a été reconnue coupable d'homicide involontaire sur un bébé de 13 mois. C'était survenu en 2019. La gardienne est Diana Torres Acosta, 44 ans. La gardienne avait avoué son crime à des agents d'infiltration en 2021. Les aveux avaient été filmés à son insu. La défense estimait que ces aveux aux agents doubles étaient irrecevables. Et puis le Canada annonce des droits de douane de 10% sur les importations mondiales de l'électricité. Légumes en conserve. La mesure va durer 200 jours et a pour but de protéger l'industrie canadienne. La mesure exclut entre autres les États-Unis, le Mexique, Israël, le Chili et les pays en voie de développement. Place à Géraldine et son party de plage, Playa del Parte.
2: Gracias, Juan Lucas.
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Hey, moi, je capote d'être avec vous cet après-midi en voyage à Playa del Parque. ¿Cómo estás? Il y a Caroline Dupré au 6-12-13. Carolina! Qui me dit « Muy bien! GG! Hola! » Santé à toi, merci des textos. Undo Stress, le gros hit de Ricky Martin de 1995, a été revampé l'année dernière. Version encore plus punchée pour faire le party. Je vous l'envoie en guise de cadeau soleil après les Lost Lonely Boys à Rouge.

0: quand tu dis que t'es pas game, c'est sûr que j'embarque. Ben, santé, ma chum, pas game de me texter. Au 6-12-13, vos plans pour la soirée. Comment ça se passe à Alma?
1: Hey, salut, ça va bien?
0: Ça va tellement bien. Comment se passe ton après-midi?
1: Ben, c'est super. Les filles sont dans la piscine. Puis là, ben, on profite de la terrasse avec un petit verre. On se fait un souper d'or.
0: Ben là, je te dis santé. Puis les nuages ne nous arrêtent pas pour une soirée caliente.
1: Exactement. Faut en profiter. Petite vacances à chaque jour.
0: Ben, écoute, je te souhaite un bel après-midi à Playa del Parque, à Rouge.
1: Ben, merci. Bonne soirée à toi, Jojo.
0: Bye-bye. Salut, bye-bye.
1: Bye-bye.
0: Hey, vous êtes cute, les filles. Vive les gazebos pour profiter de la terrasse, même quand il pleut. Señorita s'en vient du Pitbull et du David Guetta. Au retour.
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0: Pelletier.
1: Pour une histoire de soi.
0: Il fera partie du grand spectacle de la fête nationale dans la capitale mardi prochain à Rouge. C'est ton premier texto au 6-12-13.
2: Oui.
0: Là, tellement contente de te jaser. Dis-moi donc, à quoi ressemble ton après-midi?
2: Mon après-midi, c'est une journée aigrole avec des amis.
0: Une journée aigrole, c'est donc bien trippant. J'aimerais ça en faire partie. Ben, j'en fais partie à la radio. Faites-vous des aigrolles VG?
2: On n'a pas fait au VG. On a fait au poulet, au porc.
0: Okay.
2: On a 300 cakes de fête avec des dumplings.
0: Mon Dieu, plus de 300! Ça roule, votre affaire, cet après-midi?
2: Ben oui, il y en a beaucoup. On est avec la frite, la grosse chaudronne filteuse dehors.
0: Hey, c'est donc bien trippant. Est-ce qu'on boit un petit verre de vin en faisant ça avec sa gang de chums?
2: Bien sûr qu'on a un rosé.
0: Ah, ben là, je vous dis santé, la gang.
2: Merci beaucoup.
0: Hey, ben, bon après-midi, bon dumpling à Playa del Parte avec DJ Balvin.

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13: Je viens de relire ta question, puis je viens de comprendre pourquoi on n'a pas beaucoup de bonnes réponses.
14: La largeur moyenne de ceci est de 1 mètre et 5 cm.
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13: 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Ah non, c'est bon, vous êtes bon!
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2: 35, on s'informe avec toi, Jean-Luc Legendre. Tu nous jases d'une décision qui a été rendue au Palais de justice de Québec.
3: Oui, une éducatrice en milieu familial a été reconnue coupable d'homicide involontaire sur un bébé de 13 mois. L'éducatrice est Diana Torres Acosta. Elle est âgée de 44 ans. Le drame est survenu en 2019. La gardienne qui a avoué son crime à des agents d'infiltration en 2021. Les aveux qui avaient été filmés à son insu. La défense estimait que ces aveux aux agents doubles étaient irrecevables. Diana Torres Acosta est restée en liberté dans l'attente des représentations sur septembre, sur sentence qui auront lieu en septembre. À Montréal-Nord, un incendie est en cours depuis 16 heures dans un immeuble à logement sur le boulevard Lacordaire au coin du boulevard Henri-Bourassa. Selon l'agence QMI, un enfant de 4 ans aurait été brûlé et reposerait entre la vie et la mort. Il y a un adolescent de 13 ans qui aurait également été blessé. Le Journal de Montréal nous rappelle que les infirmières de la province reçoivent une prime monétaire de 5 % pour leur paye cet été. La mesure touche 90 000 l'employé et coûte 69 millions de dollars à l'État. C'est une nouvelle clause de la dernière convention collective qui a pour but d'inciter les infirmières à rentrer au travail et donc d'éviter le temps supplémentaire obligatoire. La prime de 5 % s'applique à toutes les heures régulières travaillées du 15 juin au 15 septembre. En terminant, les spécialistes qui travaillent avec des gens qui ont un handicap visuel vont toucher une généreuse augmentation de salaire. Le tribunal administratif du travail accorde à ces travailleurs, qui sont pour la plupart, Géraldine, des femmes, une importante rétroaction de 15 ans en vertu de la réévaluation sur l'équité salariale. Alors, c'est 1,87 $ pour chaque heure travaillée depuis 2011. Ça peut représenter jusqu'à 51 000 $. Belle somme importante qui est bien méritée après toutes ces années.
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0: Soit une belle fin de semaine, Jean-Luc.
1: À toi aussi, mon ami.
0: On ne voit pas le soleil à l'extérieur, mais le soleil, il est où?
1: Dans ton visage, dans ton cœur, dans ton esprit, dans ta jeunesse, dans
0: écoute,
1: ta beauté.
0: Il est à Playa del Party, Jean-Luc, et du J Balvin. C'est toujours un hit, de la musique soleil, du reggaeton. Tout de suite, à Rouge.

C'est soivé vendredi. Je veux saluer Martine au 6-12-13 qui vient de terminer son année scolaire en vacances pour 2 mois comme ben des profs. Hey, bon été. Il y a Dave aussi qui est complètement Playa del Party avec Daddy Yankee, Katy Perry et Snow. Voici Con Calma pour mettre du soleil, de la lumière partout.

0: Bonjour, Gégé, comment ça va? Comment
1: est-ce? Estoy muy bien, et tout?
0: We just finished school, bye-bye for the weekend.
1: Parler en anglais pour éviter de parler espagnol. Mais attends, là, tu viens de finir l'école, t'es prof?
0: Oui, je t'enseigne. Hein?
1: Oh, yes, sir! Après ça, les vacances pour l'été, bien méritées, Luc.
0: C'est le temps des vacances.
1: Hey, avec la musique soleil en plus à Rouge, Playa del Forte, c'est malade, hein?
0: Je venais de m'asseoir dans mon camion, puis je t'ai entendu lui dire « oui, je l'attends ».
1: Tellement contente d'être jasée. Écoute, je te souhaite un beau vendredi, une belle fin de semaine, puis surtout un bon break cet été en tant que prof, là.
0: Absolument, ça va faire très bien.
1: Et merci pour ton beau travail.

0: Fabulous qui s'en vient, Playa del Party, avec le plus gros hit de Kate de Luna.
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0: Bonjour, ça va bien, toi?
1: Hey, ça va bien. Playa del Party, ça me rend de bonne humeur, malgré les nuages à l'extérieur. T'es en direction d'un beach party, justement?
0: Ben oui, c'est ma gang du CPE Franquette la Grenouille. Une de nos collègues nous reçoit tout le monde chez elle ce soir.
1: OK, elle a une piscine?
0: On va peut-être se baigner ou on va juste la regarder, là. Ça va
1: dépendre. OK, on va boire aussi du petit vino, peut-être?
0: Ah, du bon vino, oui. T'es en bonne compagnie, c'est toujours agréable.
1: Hey, ben, je te souhaite une belle soirée. Merci d'écouter Rouge, puis santé d'avance.

0: the beach à Rouge.
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Cocktail Party. Allô à Aline, santé à Michel, Nicole, Stéphane. Il y a Vanessa Simon aussi qui m'a texté au 6-12-13 en direction d'un party piscine. Ce ne sont pas les nuages qui vont nous empêcher de passer une belle soirée entre amis. GG, ben merci des messages du Pitbull. C'est toujours un hit. Allô à Phil, metteur en onde à Rouge qui tripe sur Pitbull. Ça s'en vient. Flo Rida aussi sera là. Et tout de suite, ben, sexe.

0: c'est Géraldina avec vous, Gégé, Géraldine Lamarche. À défaut d'avoir eu des nuages puis de la pluie à travers le Québec aujourd'hui, on est sur la plage de Rouge, nous autres, en mode soleil, Playa del Party. Andréane, toi, t'es en direction de quel endroit?
1: Ben, on s'en va au bingo à Trois-Rivières, moi puis ma soeur. C'est comme notre soirée pas d'enfant.
0: Ah, ben là!
1: On est à l'île, on va au bingo.
0: Ah, j'aime ça, le bingo, c'est le fun au bout. Mais là, faut que tu me dises, est-ce que vous buvez un petit quelque chose en cachette pendant le bingo?
1: Oh, on est super tranquille. C'est bien rare, là. Des fois, on boit des mocktails, mais là, pas okay. Au bingo.
0: C'est moi qui est à Playa del Party, là. Ça fait depuis 16 heures que je suis sur la plage de Rouge. Ben, bon bingo, ma chère.
1: Merci beaucoup.
0: Hey, cette chanson-là, c'est clair que je vais l'entendre plus d'une fois par jour au Mexique dans une semaine. Suavemente, c'est bien que du soleil. Et cette exclusivité de Rouge, Forget Tonight.
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0: Stéphanie au 6-12-13 qui me dit merci pour ta musique soleil. Je gère sur la route entre Montréal et Gatineau. La pluie tombe par intermittence. Allô à David de Trois-Rivières. Santé, bon vendredi. Hélène, toi, tu veux souhaiter un joyeux anniversaire à qui?
1: À mes parents, Gilles et Gabriel. Ils font 50 ans de mariage aujourd'hui.
0: Oh, 50 ans de mariage!
1: Ouais.
0: C'est beau! Ben, écoute, sur la plage, la Playa del Party, on leur souhaite un bon 50e.
1: Bon, ben, merci beaucoup!
0: Merci à toi d'être à l'écoute, ma chère!
1: Ça fait plaisir.

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bon vendredi. Playa del Farté en ce vendredi soir. Il y a Catherine au 6-12-13 qui me dit « Je, moi, je me croise les doigts pour qu'il n'y ait pas de pluie demain. » Au show de Rufus du sol au parc Jean-Drapeau, je comprends donc. On n'a pas la plus belle séquence météo, disons. Les nuages n'ont pas choisi de prendre vacances. No vacancy.

merci. Ça a été tellement trippant d'animer Playa del Party avec vous autres depuis 16h aujourd'hui. Tellement de textos, 6-12-13, de la musique soleil. Moi, j'aime beaucoup le soleil. Le reggaeton, les voyages, Bad Bunny, tout était là. Le soleil était dans la radio, mais quand même, GG. Géraldine Lamarche, je vous souhaite un beau week-end.

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19: Oh, et on transforme ça en fréquence vacances partout au Québec. Et c'est Rouge qui vous accompagne dans votre vendredi soir. Salut, comment ça va? La semaine s'est bien déroulée? On la laisse de côté et on s'installe ensemble jusqu'à 22h. Je m'appelle Bérénice, le meilleur de votre musique francophone. Vos salutations, vos plans, je veux vous lire via le 6-12-13, le micro rouge du iHeart Radio ou encore mes réseaux sociaux Bérénice Tardy. La musique des deux frères dans les prochaines. Nous autres, J. Scott sera là, Rianne Moffat, Zaz, Marc Dupré, Charlotte Cardin et on passe avec Patrice Michaud. Vous êtes ici.

Et vous le savez, hein, vos balados préférés sont tous sur Crave maintenant. Que ce soit avec la gang de Papa Balado, mes amis connus, tout le monde saillit, couple ouvert, Mike Ward sous écoute, au confessionnal et plus encore. Et d'ailleurs, la gang de Papa Balado, Marie-Josée Gauvin et Maxime Roberge, sont allés voir il y a quelques jours Harry Styles en show. Son tripant à suivre sur les réseaux sociaux. Abonnez-vous à leur compte si jamais ce n'est pas encore fait. Les comptes de Rouge aussi, pourquoi pas en même temps, Bérénice Tardy. On continue cette soirée-là ensemble jusqu'à 22h. Oui, c'est Fréquence Vacances avec Jeff Posé, Ballon Sonde et le temps passe, Vincent Vallière.

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2: 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Céline.
3: Alexandra, c'est toi qui pars à Paris. Ah!
4: Ça donne tellement bien, vous pouvez même pas savoir comment je suis tellement contente.
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